gondolier. Oubliez la tragédie des doges. Ici, Venise n'est vue qu'à travers le prisme de la joie pure et de l'absurde. Leur mantra est simplissime, sans doute bien davantage que sérénissime. La danse et la légèreté des rimes priment pour nous rappeler que sur ces canaux, même les plus humbles peuvent rêver d'un destin royal, pourvu que la musique soit assez entraînante.

Ach, wieso herrlich zu schauen, avec le ténor Nicolas Guéda, sa diction impeccable et son élégance naturelle qui font de cette valse, pourtant bien viennoise, le souffle même de Venise. Guéda chante l'émerveillement du voyageur devant la basilique Saint-Marc et les reflets d'argent du Grand Canal, comme un adieu nostalgique mais souriant à cette Venise du XIXe siècle qui ne voulait jamais cesser de danser.

De nouveau, la magie de Luciano Pavarotti, même si l'action de Don Pasquale ne se déroule pas à Venise, cet air en évoque particulièrement bien l'esprit. Et nous faisons maintenant un saut vertigineux dans le temps, vers le XXe siècle, avec Igor Stravinsky et son Rake's Progress, ou la carrière du libertin, sous la baguette de Kent Nagano, l'orchestre de l'Opéra de Lyon, est une mécanique de précision qui souligne, avec une clarté quasi diabolique, l'ironie mordante de cette fable. L'intrigue, en fait, nous mène à la ruine de Tom Rakewell, incarné ici par le regretté Jerry Hadley. Sa demeure vénitienne est investie par les créanciers et tout ce qu'il possède est mis à l'encan. C'est la scène culte de la vente aux enchères au début de l'acte 3. Le commissaire priseur Selem, interprété par le ténor Stephen Cole, avec sa diction percutante et sa vivacité théâtrale, harangue une foule avide pour vendre des objets tous plus absurdes les uns que les autres. La tension monte jusqu'au coup de théâtre final où Selem tente de vendre Baba la Turque, endormie sous la toile dont Tom l'avait recouverte pour la faire taire. Mais qui ne va pas tarder à se réveiller en fanfare, dans la voix somptueuse et avec toute l'autorité de la légendaire Grace Bunbury qui prête sa voix à notre femme à barbe.

Chez Stravinsky, Venise n'est plus la cité des soupirs, mais le théâtre d'une comédie féroce où les vanités humaines sont mises à nu par l'inquiétant Nick Shadow, campé par l'immense Samuel Ramey. C'est une page d'humour noir, irrésistible, qui marque la fin des illusions de notre libertin de Tom Rakewell. D'une légende l'autre, et de la baba de Grace Bunbury, nous voici à suivre avec le Candide de Leni Bernstein, oui, mais aussi avec la voix gourmande de Christa Ludwig. Avec un humour dévastateur et un sens du rythme infaillible, elle incarne la vieille dame qui a tout vu et a tout vécu, un peu comme Venise finalement. C'est le portrait d'une ville qui traverse les siècles avec une élégance, un brin cynique, car l'art de vivre vénitien est avant tout un art de la métamorphose et de la résilience.

0: Dernière escale de notre voyage vénitien à Broadway, avec Richard Rodgers et Stephen Sondheim et leur comédie musicale Do I Hear a Waltz? Est-ce que j'entends bien une valse? Et voici à venir le standard Someone Like You. C'est la Venise des sentiments à fleur de peau, celle de la solitude romantique des voyageurs qui cherchent un sens à leur séjour sur la lagune. Attendant, comment peut-il en être autrement, le coup de foudre au tournant?
1: You like Venice?
2: Si, it's molto bello.
1: That glass is also molto bello.
2: Si.
1: That glass is special to me. It has become a person. I have long been very curious to see who would want him.

Notre odyssée lyrique à Venise s'achève dans la comédie musicale et sur la valse tourbillonnante qui donne son nom à l'œuvre de Rodgers et Sondheim. Des larmes des doges chantées par Pavarotti aux amours contrariés de Broadway, Venise n'a jamais cessé d'être une muse inépuisable, suspendue entre ciel et eau. Alors, merci d'avoir partagé ce voyage à travers les siècles et les styles, et que l'arôme de ces voix d'exception, de Samuel Ramé à Christa Ludwig, vous accompagne encore longtemps dans votre voyage lyrique sur Opéra et sur France Musique.

Roberto Alagna dans Ay, Ay, Ay, le grand tube du compositeur chilien Osman Pérez Freire, né en 1880 à Santiago et mort en 1930 à Madrid. On trouve cette pépite sur son disque explicitement titré 60, chez Aparté, son nouvel éditeur. 60 pour 60 ans, et oui, déjà. Nous continuons l'écoute de ce disque au travers d'une petite sélection. Nous aurons l'air de Wilhelm à l'acte 2 du Mignon d'Ambroise Thomas. Adieu Mignon, courage. Puis l'air de Sextus à l'acte 2, scène 1 du très méconnu Polyeucte de Gounod, Nymphes attentives. Et pour tout de suite, un extrait de la musique de Ricardo Drigo pour le ballet de Marius Petipas, Les Millions d'Arlequin. Il s'agit de la célèbre sérénade, ici transcrite pour les cordes vocales de notre franco-sicilien préféré, accompagné par l'orchestre de chambre Morphing de Vienne, dirigé par Giorgio Croci.

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1: Roberto Alagna dans le rôle du jeune patricien Sextus dans l'opéra en cinq actes de Charles Gounod, Paul Yucht, l'air Nymphes attentives. Le Palazzetto Bruzane a rajouté une pierre à son édifice des opéras romantiques françaises oubliés, ou comme ici, s'ils ne sont pas oubliés dans leur version originelle. Effectivement, nous voici rendus la version originale intégrale de la vie parisienne d'Offenbach, telle que le petit Mozart des Champs-Élysées l'avait voulu en 1866 en cinq actes, et telle qu'il n'a jamais pu l'entendre, ni lui, ni ses contemporains, ni les passionnés de l'ouvrage durant plus d'un siècle et demi, jusqu'à cette nouvelle édition, en raison de la censure et de tout un tas de péripéties incroyables. Il s'agit du 41e opéra dans cette collection de livres-disques absolument passionnante. À noter, l'équipe du Palazzetto Bruzane et sa riche mécène, Nicole Bru, l'ancienne numéro 1 du groupe UPSA, dédie cette publication à la soprano Jodie De Vos, fidèle interprète d'Offenbach disparue trop tôt. Elle participa à la création scénique de cette édition de La Vie parisienne en 2021. Le spectacle avait été édité en DVD et en Blu-ray chez Naxos pour mémoire.

0: Et maintenant, partons!
1: Mais, nos bagages!
0: Oh, les bagages! On pourrait à la rigueur...
1: Comment on pourrait?
0: Vous y tenez à vos bagages?
2: Yo.
0: Ah, alors, attendez-moi. Ne partez pas sans moi.
3: Il n'y a pas de danger, puisque vous êtes notre guide.
0: Ah, en fait, c'est vrai, puisque je suis votre guide. Et à ce propos, madame, voici une lettre qu'on a remise pour vous au Grand Hôtel.
3: Oh, c'est Julie!
4: Julie!
3: Mais vous savez bien, madame de Folverture, que j'ai connue à Copenhague.
4: Aïe, aïe.
3: Je lui avais annoncé notre arrivée. Oh, elle m'écrit qu'elle ne peut pas être à Paris aujourd'hui, mais qu'elle y sera après-demain. Nous sommes invités à venir dîner avec elle chez sa tante, madame de Kapekadek.

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Pierre Deret dans « Je suis brésilien, j'ai de l'or », le célébrissime rondo du brésilien tiré de la vie parisienne d'Offenbach dans sa version originale intégrale de 1866, interprété par les forces du Capitole de Toulouse sous la direction de Romain Dumas, un livre-disque de la collection Brousané. Auparavant, quelques numéros qui précédaient ce rondo du brésilien, rondo tel que l'on ne l'avait jamais entendu, à savoir le trio Garde-feu, Baron, La Baronne, fois de Cicérone, avec Artavas de Sarxian dans le rôle de Raoul de Garde-feu, Jérôme Boutillier dans celui du Baron de Gondremarck et Sandrine Buendia dans celui de La Baronne, femme du Baron, trio qui, lui, n'a subi aucune modification au fil des différentes versions de l'ouvrage. De même, nous écoutions le chœur et scène Paris dans une course furibonde, et là, nous avions droit à quelques mesures supplémentaires. Des mesures supplémentaires, vous en reprendrez bien à l'image du Baron dans ses mythiques couplets. Nous voici après une courte ellipse au début de l'acte 2.

0: Voulez-vous que je vous prenne mesure? Venez, venez, je vais vous prendre mesure.
1: Mais je ne veux pas.
0: Eh bien, moi, je veux absolument. Je vais vous prendre mesure.
1: Si vous approchez.
0: Bah, puisque je dois vous épouser. Eh bien, et monsieur de garde-feu?
2: Il ne peut pas vous parler maintenant, il vous parlera tout à l'heure. Alors, entrez là.
0: Ah, c'est très bien. Je vais vous prendre mesure pour les bottes, les petites bottes.
1: Mais non.
2: Oh, entrez là.
3: Alphonse, aide ces gens avec leurs bagages.
2: Les bagages?
3: Eh oui, leurs bagages. Dépêche-toi. Je leur ai dit qu'ils étaient au grand hôtel. Elle est très jolie, la danoise, et je la tiens. L'important, c'est de la garder. Où en sont-ils, ce mari et cette femme? Je vais risquer une épreuve.
4: Ouh, c'est très bien ici, c'est très bien.
3: Alphonse?
2: Oui, monsieur?
3: Prenez les bagages qui sont à monsieur et portez-les là.
2: Ce sera votre chambre, monsieur le baron.
4: Très bien.
3: Et portez là ce qui est à madame. Ce sera votre chambre, madame.
5: Oh, merci, monsieur. Ce garçon a de l'esprit.
3: Voilà où ils en sont. Je ne suis pas fâché de le savoir.
4: Dis-toi, mon brave. Vous m'avez dit que j'étais au grand hôtel. Mais il est tout petit, cet hôtel.
3: Oh, mais oui, vous êtes dans un des petits hôtels du grand hôtel. Le grand hôtel est en plein. L'administration a dû acheter une foule de petits hôtels pour y loger les voyageurs. C'est dans un de ces petits hôtels que se trouve logé monsieur le baron.
4: Oh, l'administration a dû acheter?
3: Oui, monsieur, mais oui. Et il est bien probable que Paris, devenant de plus en plus une ville d'étrangers, dans la suite des temps, le grand hôtel finira par envahir la ville tout entière. Alors, on ne demeurera plus à Paris, mais selon la fortune qu'on aura, on viendra y passer quelque temps pour faire de bons dîners et aller au théâtre.
4: Présenter ses hommages à des petites femmes?
3: Oui, monsieur le baron.
4: Je ne voudrais pas quitter Paris sans avoir vu une de ces femmes.
3: Je te vois venir.
4: Il y a un de mes amis, le baron de Frascata.
3: Frascata?
4: Il a connu à Paris une certaine Metella.
3: Je m'en doutais.
4: Et il m'a donné une lettre de recommandation pour elle. Eh bien, vous lui ferez parvenir cette lettre le plus vite possible, car...

de joie et d'amour. Dans cette ville souveraine, je ne ferai qu'un court séjour. J'y resterai 3 mois peut-être, hors 3 mois.

0: aussi. Je veux m'en fourrer, fourrer jusque-là. 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Porte la lettre, elle était là. Je veux m'en fourrer, fourrer jusque-là.
1: Il veut s'en fourrer, fourrer jusque-là. 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

Le trio diplomatique « Rien ne vaut un bon diplomate », extrait de « La vie parisienne » d'Offenbach dans sa version originale intégrale de 1866, est un inédit absolu que l'on peut écouter dans cette version discographique proposée par le Palazzetto Brusani dans sa collection d'opéras romantiques français livrés dans des éditions ayant requis un travail considérable. Pour cette édition, il nous faut remercier ici les musicologues Marie Humbert, Sébastien Troster, Étienne Jardin et Alexandre Dradwitzky pour un labeur véritablement champollionesque. S'il faut saluer sans cesse le travail titanesque de la Fondation Brusani, il y a d'autres initiatives qui forcent le respect à l'image de celle de ce label fabuleux né en 2022, la boîte à pépites, née dans le giron de l'association créée 2 ans plus tôt, elle, au pluriel Women Composers, association créée par Héloïse Luzzatti, une association et un label qui ont pour mission de sortir de l'ombre des compositrices oubliées. Et des femmes compositrices à sortir de l'ombre, il y en a, mais sortir de l'ombre, coup sur coup, Charlotte Sohi, Jeanne Leleu et surtout Rita Strohl, dont on va écouter un extrait du 3e volume qui lui est consacré, c'est ce qu'on appelle avoir du nez et surtout dans le cas présent,

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1: Deux mélodies avec orchestre de la bretonne Rita Strohl, née en 1865 et morte en 1941. Tout d'abord, Les Cygnes, d'après un texte du belge Georges Rodenbach, interprété par la soprano Marie Perbost, et à l'instant, La cloche fêlée, chantée par la mezzo-soprano Lucille Richardot, d'après le poème éponyme tiré des Fleurs du Mal de Baudelaire, dans lequel le poète utilise la métaphore de la cloche fissurée pour évoquer un sentiment de mélancolie et de désespoir. La somptueuse partie symphonique était servie par l'Orchestre National d'Île-de-France, dirigé par Casey Scaglione. Elle a donné un langage aux abstractions les plus sublimes, habillées d'une chair orchestrale, le feu et l'eau, suggérées par le son, les mouvements de l'atome et de la sève, avait écrit dans le journal Le Soir du 6 mars 1931 le journaliste Carlos Laronde sous le titre « Rita Strohl, musicienne cosmique ». À suivre, le ténor des Antipodes, Peine et Patie, dans ce second album paru en 2024 chez Warner Classics, avec pour titre « Nessun Dorma ».

Le charismatique ténor des îles Samoa, Pene Pati, nous interprétait seul sur la terre l'air de Don Sébastien à l'acte 2 de l'opéra de Donizetti, Don Sébastien, roi de Portugal. Il était accompagné par l'Orchestre National de Bordeaux-Aquitaine, dirigé par Emmanuel Villaume, comme pour son premier album paru en 2022. On ne change pas une équipe qui gagne. L'air qu'il chantait avant, le Donizetti, est en revanche moins connu. Il s'agit du duo qu'il interprétait avec la soprano Amina Idriss. Nous partirons ce soir, duo entre Brunhilda et Merovig, personnage de Frénégonde, opéra d'Ernest Guiraud, compositeur français né à la Nouvelle-Orléans en 1837 et mort à Paris en 1892. L'homme est moins célèbre pour son œuvre, pourtant plus que digne d'intérêt, que pour le fait d'avoir été chargé, après la mort de son cher ami Bizet, de finaliser et publier certaines des œuvres inachevées de ce dernier, dont les suites de l'Arlésienne et de Carmen. Il fut par ailleurs un professeur influent et très apprécié au Conservatoire de Paris, avec sur les bancs face à lui rien moins que Claude Debussy, Éric Satie ou Paul Dukas. Sur son cru 2024, Jonas Kaufmann a choisi d'être entouré par des femmes. Cet album s'intitule Puccini Love Affairs. Vaste programme.

Une romance au Far West, dans un camp de mineurs au pied des Cloudy Mountains en Californie, à l'époque de la ruée vers l'or de 1849-1850. Vous l'aurez reconnu ou deviné, c'était la Fanchula del West, la fille de l'Ouest, à savoir Mimi, la patronne du bar Tsurpolka, et celui qu'elle aime, Dick Johnson, en réalité le bandit Ramirez. Une sorte de Bonnie and Clyde avant l'heure, servie ici dans un extrait de l'acte 1 par Jonas Kaufmann, en compagnie de la délicieuse soprano suédoise Malin Biström. Juste avant, nous avions les amours tragiques de Mimi et Rodolfo dans la bohème. Kaufmann y chantait avec la sud-africaine Pretty Yende, O Soave Fanchula. Le titre de l'album Puccini Love Affairs est accrocheur et attirera sans doute son lot d'amateurs d'adultère dans l'opéra. Pour cela, ils seront servis avec Il Tabarro, voire Madame Butterfly. En tout cas, ce CD est un véritable harem pour Jonas Kaufmann, qui chante aussi Le Coquin, en compagnie d'Anna Netrebko, Sonia Yoncheva, Asmik Grigorian et Maria Agresta. À suivre, d'autres histoires d'amour contrariées et de vengeance avec le ténor américain Charles Castronovo, mais attention, de père sicilien, coucou Roberto, qui nous revient chez l'éditeur Delos dans un récital 100% Verdi, intitulé « Noble Renégat », album conçu de manière à nous présenter des scènes entières, ce qui change de la sempiternelle compilation d'air. Voici la scène concluant l'acte 2 de Louisa Miller. Charles Castronovo est Rodolfo.

0: La scène finale de l'acte 2 de Louisa Miller, 14e opéra de Verdi, lequel avait 36 ans, durant laquelle Rodolfo lit la lettre qui le convainc que Louisa l'a trahi par amour pour Wurm. Il est furieux, désespéré et provoque ce dernier en duel. C'est le père de Rodolfo, Walter, manipulateur hors pair, qui aura le dernier mot. Le ténor américain Charles Castronovo était entouré d'une équipe lituanienne avec le ténor Thomas Pavilionis dans le rôle de Contadino, Tadas Girininkas dans celui de Walter, ainsi que le chœur d'État de Kaunas et l'orchestre symphonique de Kaunas City, dirigé par Konstantin Orbelian. Kaunas étant la seconde ville de Lituanie après Vilnius.
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0: L'Olympiade est un opéra en deux actes de Domenico Cimarosa sur un livret de Pietro Metastasio, dit le Métastase, créé en 1784. Un opéra parmi des dizaines que leurs auteurs ont basé sur le même excellent livret, parmi lesquels Vivaldi et Pergolèse, entre autres, devrais-je dire. L'histoire se déroule dans la Grèce antique, à Olympie, durant les Jeux Olympiques. Parmi les athlètes, le héros Mégacle, se faisant passer pour Lycida, car seuls les nobles ont droit de participer, participe justement au jeu dans l'espoir de gagner la main d'Aristéa, la fille du roi Clisthène. Cependant, les complications surviennent, car le vrai Lycida a des intentions cachées et qu'Aristéa tombe amoureuse de Mégacle sans connaître sa véritable identité. Une trame composée de passions et de sacrifices où vient se nicher la ruse, belle addition d'ingrédients que la fine équipe de Christophe Rousset, les talents lyriques, affublés d'une belle troupe de chanteurs au diapason, mettent en valeur avec brio dans un enregistrement du label Château de Versailles Spectacle, produit, vous l'aurez deviné, pour accompagner les 33e Olympiades qui se sont déroulées à Paris en 2024.

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1: La soprano suisse Marie Lys et les talents lyriques dirigés par Christophe Rousset dans la scène 15 à l'acte 2 de l'Olympiade de Cimarosa. Elle nous interprétait l'air d'Argene, Spiegar non posso a pieno, soit « Je ne peux l'expliquer pleinement ». Amoureuse du prince Lichida, qui est en réalité Mégacle, elle vit le désarroi. Au préalable, nous écoutions l'air redoutable d'Aristea, interprété brillamment par la soprano espagnole Rocío Pérez, accompagnée d'une remarquable partie de hautbois à la scène 14 du même acte, « Mi sento odio nel cuore »,« Entends-tu, ô Dieu, dans mon cœur ». Elle aussi est amoureuse de Lichida, alias Mégacle, que des dégâts causés par ce goujat. Écoutons la toute fin de l'opéra, avec notamment l'admirable quatuor regroupant Lichida, Clisthène, Mégacle et Aristea.

0: Un final qui fait songer à ce que Beethoven composera 40 ans plus tard pour le chœur concluant sa 9e symphonie. Très emballante version de l'Olympiade de Cimarosa avec les voix du ténor Jos Lovell en roi Clisthène, de la mezzo-soprano Maïté Beaumont en Mégacle, de la contralto Mathilde Horscheit en Licida et de la soprano Rocio Pérez en Aristea. Les talents lyriques et Christophe Rousset, tout autant que cette belle équipe de chanteurs qui guidait cette Olympiade, cela va de soi, reçoivent la médaille d'or olympique.
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0: Les Brandebourgeoises en Bohème, composées en 1866 par Bedřich Smetana, fut une des premières œuvres à fixer et mettre en place l'opéra national en langue tchèque. La scène, comme l'annonce le titre, prend place en Bohème et narre les aventures des Brandebourgeois, mercenaires allemands qui tentent de conquérir la région. Un point de départ qui permet de mettre en valeur la résistance tchèque en exploitant les thèmes du patriotisme et du sacrifice. Voici une petite vingtaine de minutes d'extrait de cette admirable musique. Nous sommes au début de l'acte 1 et écoutons les scènes 2, 3, 4 et 5.

0: Un extrait des Brandebourgeoises en Bohème de Smetana dans ce qui est, à ma connaissance, le seul enregistrement de l'œuvre, réalisé début 1963 pour le label Supraphone, avec le chef Jan Hus Tichý, dirigeant le chœur et l'orchestre du Théâtre National de Prague. La distribution est très homogène, on y a entendu des voix que les amateurs d'opéra tchèque connaissent bien, à commencer par le ténor Ivo Zidek dans le rôle de Yunus, mais aussi la basse Karel Kalas dans celui de Wolfram Olbramowicz, ou bien encore la soprano Milada Subrtova dans le rôle de Ludice, sans oublier la contralto Vera Sokupova dans celui de Dekana.
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0: Le chef américain Josef Svensson confesse ne pas avoir toujours eu une relation heureuse avec Wagner. Il trouvait la musique de l'allemand d'une densité presque insupportable et abusivement hédoniste, et jugeait les interprétations qu'il avait pu entendre agressives et même militaristes. Ce n'est qu'à l'âge de 58 ans que la véritable rencontre se fit pour lui. C'est un beau jour de l'été 2018, nous dit-il, que je me suis rendu compte que j'étais tombé amoureux de la musique de Richard Wagner. Cela s'est produit à la faveur d'un événement tout à fait inattendu, presque absurde, dans ma vie musicale. Je vivais dans le Vermont rural, aux États-Unis, lorsque j'ai été invité à une production amateur de Tristan et Isolde, dans un vieux cinéma du village voisin. Le chef, un merveilleux Anglais, enthousiaste et excentrique, fou de passion pour Wagner, avait réuni une trentaine d'instrumentistes locaux et toute une équipe de chanteurs, dont aucun n'était professionnel. Le résultat était effroyable. Mais en écoutant, j'ai senti le début d'une transformation qui s'opérait au plus profond de moi. La source de ce changement était quelque chose dans l'essence de la musique de Wagner que je n'avais jamais entendu auparavant, des sentiments que je n'aurais jamais associés à Wagner, humilité, tendresse, vulnérabilité, générosité et intimité. Au moment où est arrivée la scène finale de la représentation, je ne pouvais plus retenir mes sanglots. Oui, tout cela sonnait encore assez mal en apparence, mais cette nuit-là, j'ai eu l'impression d'avoir entendu la vraie voix de Wagner pour la toute

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1: Le début du Ring Odyssey de Josef Svensson, paru au disque chez Alpha Classics, n'est autre que la musique de la tétralogie de Wagner, compactée avec des arrangements réalisés par le chef, compositeur par ailleurs, pour enchaîner le prologue et les trois journées sur une plage d'un peu plus de 2 heures de musique. Un travail essentiellement symphonique en ce qui concerne l'orgue du Rhin que nous avons écouté, mais qui laissera leur place aux voix et au chœur par la suite. L'Orchestre National de Bordeaux-Aquitaine était dirigé par Josef Svensson, un enregistrement de concert réalisé en avril 2024 à l'Opéra de Bordeaux dans l'Auditorium. Laissons le mot de la fin pour ce programme à celle que j'appelle la Taylor Swift du classique. J'ai nommé la soprano lettonne Marina Rebecca, laquelle mène sa barque telle une femme d'affaires, ayant fondé son propre label discographique Prima Classique, menant en parallèle la belle carrière qu'on lui connaît de prima donna. La voici avec la mezzo-soprano rueilloise de naissance Karin Dehé dans le duo clé Norma Adalgisa à l'acte 2. Scène 3, qui commence par Mi chiami o Norma, Marina Rebecca et Norma, Karin Dehé Adalgisa. L'orchestre du Théâtre Royal de Madrid est dirigé par John Fiore. L'enregistrement fut réalisé en août 2022.

par ici, voulez-vous me suivre ? Ou bien entrez, vous êtes les bienvenus. Et il en existe beaucoup d'autres formules vous introduisant dans un endroit inconnu, une ville étrange, où il peut se passer des choses bizarres, comme dans un opéra par exemple. Après cet extrait de La mort à Venise, un opéra de Benjamin Britten avec le ténor Peter Pearce en gondolier mystérieux, laissons-nous conduire par ce dernier dans un hôtel local où un manager, chanté par le baryton basse John Shelley Quirk, nous accueille. Puis nous visitons Vienne et Budapest aussi avec le ténor Jonas Kaufmann et le baryton Jean-François Gardeil.

Dans Les filles de Budapest, d'Henri Sauguet, le pianiste Billy Heidi a secondé le baryton Jean-François Gardeil. Le chef Valéry Gergiev, quant à lui, a dirigé l'Orchestre philharmonique de Vienne dans un concert d'été au château de Schönbrunn, un très bel endroit d'ailleurs, que le ténor Jonas Kaufmann a dédié à cette ville magnifique qu'est la capitale autrichienne. Après les filles de Budapest viennent des filles de Cadix qu'apparaissent dans la mélodie de Léo Delib et où la soprano Patricia Petitbon excelle. Elle est accompagnée par l'orchestre d'opéra de Lyon, dirigé par Yves Abel, qu'on écoute tout de suite.

0: On était à Cadix tout à l'heure, vous vous en souvenez sans aucun doute. Restons encore en Espagne, juste le temps d'un air d'opéra. Le musicien napolitain Giovanni Paisiello nous a fait passer brièvement par Séville et son barbier ayant sa boutique sur place. Ce n'est pas loin, l'autoroute A5 qui mène directement aujourd'hui. Et donc, après la sérénade du comte, chantée par le ténor Linhard Vreeling, nous avons visité la cité de Venise le temps du carnaval, l'opéra éponyme d'André Campra, sorti chez Glossa en 2022. On y entend le concert spirituel dirigé par Hervé Niquet et quelques chanteurs, la soprano Salomé Allaire par exemple, qui est dans le rôle d'Isabelle, et le baryton Alain Buet dans celui de Léandre. En dernier lieu, c'était un morceau de ballet intégré dans l'opéra Caravane du Caire d'André Ernest Modeste Grétry. Christopher Palmetta était au pupitre du chef de l'ensemble instrumental Notturna.
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0: D'un ballet à l'autre, pourriez-vous me dire, en écoutant l'extrait de Bric à Brac, un ballet d'Alexandre Tanzmann, le musicien français d'origine polonaise qui a lié sa vie artistique avec la maison de la radio et de la musique dont on est si fier. Et puis d'autres musiques d'opéra viennent, celle de Stravinsky par exemple, de Judith Weir et de François Bazin aussi, qui nous promène à travers des cités chinoises imaginaires cette fois-ci. Mais un personnage très concret y apparaît aussi, et c'est qu'à la toute fin de cette séquence, c'est le président Nixon rendant visite à Mao Zedong chez lui. Il a entrepris ce voyage pour voir l'Empire du Milieu en 1972 et le compositeur américain John Adams y a consacré un de ses opéras.

La soprano Nathalie Dessay, dans le rôle du rossignol, a chanté dans l'extrait de l'opéra éponyme de Stravinsky. Elle était secondée par l'orchestre du Théâtre National de l'Opéra de Paris, qui était dirigé par James Conlon. Toujours dans ce vaste pays qu'est la Chine, la compositrice écossaise Judith Weir a consacré l'un de ses opéras à ce spectacle traditionnel et très typique qu'on appelle l'opéra chinois et qui peut porter un nom différent selon la région d'où il vient, voire dans lequel il est joué. Judith Weir nous a proposé d'y passer une nuit, ce qui est peut-être un peu trop. Mais dans l'œuvre suivante, qui s'appelle « Le voyage en Chine », on a remarqué que le chœur a chanté comme un seul homme, « En Chine, en Chine ». Et le ténor Michel Sénéchal était là, lui aussi, dans l'extrait du troisième acte de cette œuvre qui a complété en quelque sorte notre visite dans l'Empire du Milieu. Mais ensuite, nous évoluons en Europe, en Italie, dans la ville de Rimini plus précisément. Et je vous avoue que ce n'est pas pour la beauté de ce lieu que nous y allons, mais c'est à cause de la belle Francesca qui a vécu au XIIIe siècle et dont les amours tragiques ont été immortalisés par nombreux artistes. Les musiciens ont également créé des œuvres parlant d'elle, Serge Rachmaninoff et Riccardo Zandonai entre autres. Leurs opéras sont montés sur scène de temps à autre et entre leurs extraits, voici un air tiré de Lucrezia Borgia de Gaetano Donizetti et qui met en scène tous ses protagonistes, y compris la soprano Edita Gruberova. Mais d'abord, écoutons cette grande basse du théâtre du Bolchoï, Alexander Pirogov, dans un extrait tiré de l'opéra Francesca da Rimini de Serge Rachmaninoff. La présente capture a été réalisée entre 1947 et 1952.

0: Dans les extraits de Francesca da Rimini, l'opéra de Riccardo Zandonai, le rôle-titre a été chanté par la soprano bulgare Kristina Vassilieva. Celui de son amoureux Paul a été incarné par le ténor germano-brésilien Martin Buele. Cet enregistrement a été réalisé au Concerthaus de Freiburg dans la salle de Rolf Böhme entre 18 et 23 juillet 2013.
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0: Par la suite, nous passons par quelques villes mythiques entrées dans l'histoire de l'humanité. Beaucoup d'artistes ont parlé de la cité de Troie, par exemple. Les guerres et les conflits divers ont été décrits par beaucoup, le poète Virgile, entre autres. Et c'est son œuvre Énéide que le compositeur Hector Berlioz avait choisi pour sa source d'inspiration. Dans l'extrait de l'opéra des Troyens, la soprano Véronique Jans chante Didon. Elle est accompagnée par les talents lyriques dirigés par Christophe Rousset. Et après, on écoutera la voix de basse de Dirk Schmidt dans le rôle de Cyrus, extrait de l'opéra d'Elphal, Babylons, de Louis Spohr. Disons aussi que toutes ces villes sont désormais sans habitants de jadis. Et aujourd'hui, pour la plupart, c'est des villes mortes ou imaginaires, telles que la ville de Mahagoni, par exemple, dont Bertolt Brecht a tiré un portrait anticapitaliste au vitriol. Et Kurt Weill, quant à lui, il a juste composé un opéra sur ce sujet.

Quittons le monde onirique et partons vers les destinations réelles telles que la ville du Caire en Égypte. L'Oca del Cairo ou Loi du Caire, l'opéra de Mozart nous y amène avec des belles voix de la soprano Inga Nielsen, le baryton Dietrich Fischer-Dieskau et de la basse Anton Scharinger. Ensuite, le ténor Michel Lecoq chantera le rôle de Marouf, un air tiré de « Savetier du Caire », l'opéra écrit par Henri Rabaud. Et de l'Égypte, nous partons brièvement pour Bagdad, dans les temps où la gloire de cette ville était encore entière. Le compositeur allemand Peter Cornelius, élève de Franz Liszt, y a situé son opéra comique « Le barbier de Bagdad ». Ensuite, la ville de Rome va se trouver sur un autre trajet après cette escapade orientale. Elle est mentionnée dans de nombreux airs d'opéra et j'en ai choisi quelques-uns pour vous.

0: Vous avez écouté la voix de la mezzo-soprano Marie-Hélène Nessy dans un rôle d'homme, Horatio, ou Horace si vous voulez, un extrait tiré de l'opéra de Christoph Willibald Gluck, Il Trionfo di Clelia. C'est le premier enregistrement mondial de cette œuvre qui date de l'année 2012. Le chef Giuseppe Sigismondi de Risso a dirigé l'ensemble Harmonia Athénéa, dont les musiciens ont joué sur des instruments de l'époque, bien entendu.
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0: C'était en 1813 que l'opéra Le Calife de Bagdad de Manuel Garcia a été donné à Naples au Teatro del Fondo. Dans l'extrait de cette capture réalisée en 2007, l'ensemble de ses protagonistes est présent et chante en plus. Ils sont accompagnés par l'orchestre Les Talents Lyriques, dirigé par Christophe Rousset, et vous allez donc entendre la voix de la mezzo-soprano Milena Storti, le ténor Emiliano Toro González, la soprano Anna Chierichetti et les barytons Mario Cassi et David Rubiera.

À nouveau le nom de l'opéra, La ville morte, dit Totestadt, l'œuvre des jeunes années d'Erich von Korngold, ou plutôt son extrait, se trouve à proximité de la ville qui aujourd'hui a perdu sa gloire d'antan, en l'occurrence le Bagdad. Mais peu importe, une visite musicale et vocale en même temps vaut le coup, croyez-moi. Et pour terminer, nous revenons encore à Ma agonie de Kurt Weill pour écouter la voix de la mezzo-soprano Gisela Litz dans cet enregistrement unique de l'œuvre du théâtre musical du XXe siècle. Et ensuite, grâce à l'opéra baroque, le Carnaval de Venise d'André Compras, nous visitons cette ville incroyable, belle et éternelle.

Douce France, le tube de Charles Trenet, interprété par Benjamin Bernheim sur son album éponyme, son troisième, 2 ans après Boulevard des Italiens, troisième album pour lequel il a fait le choix d'un programme voix-piano, instrument tenu ici par Carianne Matheson. Au préalable, nous écoutions les deux premières mélodies du cycle Les Nuits d'été de Berlioz, à savoir Villanelle et Le Spectre de la Rose, où le franco-suisse nous épate encore et toujours par son art merveilleux. Le ténor est internationalement reconnu, on l'a même vu chanter l'hymne d'Apollon lors de la cérémonie de clôture des 33e Olympiades à Paris en août 2024. Autant dire qu'à présent, l'univers tout entier est au courant, ce qui va lui faire un grand nombre de followers supplémentaires si besoin était. À suivre, la soprano sud-africaine Pretty Yende, laquelle est née en 1985 à l'instar de Benjamin Bernheim et a débuté sa carrière à peu près en même temps que lui à l'orée des années 2010. La voici dans l'air de Béatrice à l'acte 1 scène 3 de Béatrice de Tende de Bellini, où elle déploie son talent de soprano coloratour à merveille.

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1: Après la grande scène de Beatrice di Tenda de Bellini, où Pretty Yende faisait des tours de magie sur ce qui fut son premier album en 2016, on change totalement de registre et on part à l'époque baroque en compagnie du contre-ténor espagnol Javier Sabata sur son disque paru en 2017, le bien nommé Catharsis, qui explore ce concept via une sélection d'airs d'opéra exprimant les passions humaines profondes et intenses, à l'instar de Gelido in ogni vena, glacé dans chaque veine, air tiré de l'opéra de Vivaldi Farnace, où l'interprétation de Sabata ainsi que celle de l'orchestre du grec Georges Petrou, Harmonia Athénéa, font passer splendidement la profonde douceur et le désespoir du personnage.

0: Après le grand air de Farnace dans l'opéra éponyme de Vivaldi, interprété par le contre-ténor Javier Savata, c'était la mezzo-soprano Léa Desandré qui a pris le relais en restant chez Vivaldi dans l'opéra Ercole sul Termodonte, créé 4 ans avant Farnace en 1723, mais néanmoins déjà dans l'époque de la maturité du prêtre roux. Successivement, nous écoutions la troisième partie de la symphonia d'ouverture, l'air d'Hippolyte à l'acte de scène 1, Onde chiare che sussurrate, Au clair qui murmurait, et à l'instant, l'air d'Antiope à l'acte 3, scène 8, Scendero, volero, gridero, Je descendrai, je volerai, je crierai, titre qui fait diablement penser au Veni, Vidi, Vici, Je suis venu, j'ai vu, j'ai vaincu, prononcé par Jules César à la suite de sa victoire rapide contre Farnace II, roi du Pont et du Bosphore, durant la bataille de Zéla en 47 avant Jésus-Christ. Ce Farnace II, étant justement le personnage titre de l'opéra de Vivaldi, dont nous écoutions le grand air par Javier de Sabata au préalable. La boucle est donc bouclée, en quelque sorte.
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0: Retour au XIXe siècle, et plus particulièrement à Paris, le 29 février 1836, jour où le second opéra français de l'allemand Giacomo Meyerbeer, Les Huguenots, est créé. Nous écoutons l'air de Raoul, incarné par Penepati, le ténor samoan, à l'acte 1, air divisé en 3 sections distinctes, durant lesquelles Raoul de Nangis, jeune noble protestant, chante son admiration pour une mystérieuse inconnue qui l'a sauvé d'étudiants trop entreprenants. Il va jusqu'à comparer la pureté et la beauté de l'inconnue à celle d'une hermine blanche. À noter que Meyerbeer fait apparaître une viole d'amour dans cet air, instrument alors déjà tombé en désuétude, soulignant la nostalgie du personnage.

La Séguéille vous attend dissouvant entre la Péricole et Piquillo, personnages respectivement interprétés par la mezzo-soprano Marianne Crébassa et le ténor Stanislas de Barbeyrac. Et juste avant ce même duo, dans l'air qui précède à l'acte 1 de la Péricole d'Offenbach, le célèbre « Le Conquérant » dit à la jeune indienne. L'Orchestre National du Capitole de Toulouse, grand habitué de l'ouvrage à l'époque de Michel Plasson, était ici dirigé par Ben Glasberg.

Deux romances de salon de Francesco Paolo Tosti, interprétées avec passion, les faisant passer pour de véritables airs d'opéra, par le ténor britannico-italien Freddy Di Tommaso sur son bien nommé premier album paru en 2021, Passione. Le premier de ces airs était Mare Chiare, du nom d'un quartier de Naples, célèbre pour ses vues pittoresques et ses paysages romantiques, ce dont Tosti a fait une pure romance napolitaine, suivie à l'instant par la seconde des quatre chansons d'Amaranta, titré « L'alba separa dalla luce l'ombra », soit « L'aube sépare l'ombre de la lumière », autrement dit « Place au jour et au soleil ». L'orchestre philharmonique de Londres était dirigé par Renato Balsadonna. En parlant de soleil, voici la voix lumineuse de la soprano Elsa Dreissig dans l'air des bijoux au troisième acte du Faust de Gounod. À la suite de cet air durant lequel Marguerite admire le reflet que lui renvoie son miroir, couverte qu'elle est des ornements que Faust lui a offerts, Elsa Dreissig s'emparera du rôle de Thaïs dans l'opéra éponyme de Jules Massenet pour nous interpréter l'air « Ah, je suis seule, dis-moi que je suis belle ». Là aussi, le personnage se trouve devant un miroir, mais il n'y a pas de joie, plutôt de l'angoisse. Thaïs implorant Vénus de lui dire qu'elle est belle, cherchant à se rassurer. Ce sont les deux faces d'un même miroir. Miroir étant le titre donné à ce premier album de la soprano franco-danoise, album paru en 2018.

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1: C'est l'Orchestre National de Montpellier-Occitanie, dirigé par Michael Schoenwandt, qui servait d'écrin à la voix d'Elsa Dreissig, ici dans son album « Miroir » au pluriel.

permettant au personnage d'exprimer ses émotions face aux multiples dangers et incertitudes de l'expédition et la détermination du personnage à poursuivre le voyage malgré les obstacles.

Le baryton André Schuen dans Wie wildes Wagenrollen, l'air de Christophe Colomb, dans la première partie de la cantate Columbus du compositeur Heinrich von Herzogenberg. On embarque à présent pour 20 minutes avec la soprano égyptienne Fatma Saïd et le contre-ténor polonais Jakub Józef Orliński. Avant de les retrouver tous les deux dans l'Orfeo et Eurydice de Gluck, écoutons tout d'abord Fatma Saïd chez deux compositeurs contemporains ayant vécu tous deux des années 1870 aux années 1940. Du premier, l'espagnol José Serrano, elle nous chante l'air Marinela, Marinela, extrait de la zarzuela La Canción del Olvido, le chant de l'oubli. Elle est accompagnée à la guitare par Rafael Aguirre. Du second compositeur, le cubain Joaquín Nin, elle nous interprétera un des 14 airs espagnols anciens, Minuet cantando, menuet chantant, avec cette fois un accompagnement au luth par David Bergmüller, où s'exprimera toute l'admirable douceur de la voix de la chanteuse.

Le contre-ténor Jakub Józef Orliński aux enfers dans cette trépidante scène inaugurant le second acte de l'opéra de Christoph Willibald von Gluck, Orfeo et Eurydice, dans sa version Princeps, la version italienne de Vienne en 1762. Cette scène est subdivisée en trois parties, comme on a pu l'entendre. Tout d'abord le bal des furies et des spectres, puis le cœur terrifiant des furies, Chimae delle Rebo, qui donc de l'Erebe, qui ose s'aventurer dans notre sombre domaine, durant lequel les furies tentent de terroriser Orfeo, le mettant en garde contre les épreuves qu'il devra affronter alors que celui-ci cherche à entrer dans les enfers pour retrouver son Eurydice. Enfin, c'est le moment où Orphée s'empare de sa lyre pour essayer d'amadouer, de convaincre les furies de le laisser passer. À chaque fois, le cœur des furies interrompt son chant, mais il insiste et finit par les séduire complètement. On connaît la suite. Dans cette admirable version discographique éditée par Erato que nous écoutions, nous étions en compagnie de l'ensemble vocal et instrumental Il Giardino d'Amore, dirigé par le chef Stéphane Plevniak. Place à présent à notre Julie Fuchs nationale en proie à la tristesse dans le conte Ory de Rossini.

La soprano Julie Fuchs campait ici une formidable comtesse Adèle dans le conte Ori de Rossini, accompagnée par l'Orchestre National d'Île-de-France dirigé par Enrique Mazzola, un rôle qu'elle avait étrenné 6 mois avant cet enregistrement, en décembre 2017, dans la sublime production qui fut donnée à l'Opéra Comique, signée par le Tandem, qui avait déjà officié en 2009 pour faire revivre le Fortunio de Messager, à savoir le chef d'orchestre Louis Langret et le metteur en scène Denis Podalydès. Place à présent sur Opéra à Jonathan Tettelman, chilien de naissance en 1988, adopté très tôt par un couple d'Américains, et le voilà américain, est doté de talents vocaux hors normes, débutant ses études de chant comme baryton pour finalement devenir ténor dans la douleur. Il est in fine devenu un des grands ténors du circuit, et on se souvient de la belle saillie de Camille Derrick, le qualifiant comme étant une sorte de Franco Corelli qui aurait mangé du Jonas Kaufmann au petit déjeuner.

Le ténor américain Jonathan Tettelman, quel gélida manine, quelle petite main gelée, s'exclame Rodolfo à l'acte 1 de la bohème de Puccini à l'encontre de Mimi, sa voisine, dont il vient de faire la connaissance. Il lui propose alors de la réchauffer, ce qui marque le début de leur histoire romantique. Juste avant, c'était le même ténor dans l'air d'Enzo à l'acte 1 de la Gioconda de Ponchielli, Enzo exprimant son amour pour Laura en contemplant la beauté du ciel et de la mer. Voici maintenant sur Opéra une sélection de 3 mélodies de compositeurs anglo-saxons extraites de l'album Long Time Ago de la mezzo-soprano Adèle Charvet paru chez Alpha Classics. Nous écouterons Sure on this shining night, réconforté en cette nuit brillante de Samuel Barber, puis Silent Moon, lune silencieuse de Ralph Vaughan Williams, et pour commencer, Long Time Ago, il y a longtemps, extrait des Old American Songs de Aaron Copland. Adèle Charvet est accompagnée au piano par Suzanne Manoff.

Manoff. Voilà qu'arrive vers nous le baryténor américain Michael Spiers. Le baryténor, comme le rappelle le chanteur, n'est pas un mot valise, mais bien une catégorie vocale. Au XVIIIe siècle, en plein apogée de l'ère baroque, les baryténors rivalisaient de virtuosité et de prouesse technique, avec les fameux castrats arrivant même à les surpasser. Au XIXe siècle, les baryténors occupaient un territoire bien à eux, en termes d'ambitus, d'agilité vocale et de théâtralité, les rôles de Rossini exigeant qu'ils maîtrisent une tessiture de plus de 3 octaves. Mais les hommes sont ainsi faits qu'ils n'aiment pas la pluralité, lui préférant la catégorisation. De fait, on était ténor ou baryton, pas les deux. Et c'est ainsi que, petit à petit, disparut de la mémoire collective des lyricomanes et même des chanteurs, ce type d'ambitus très particulier. Michael Spiers, on le sait, l'a remis au goût du jour dans son bien nommé album « Baryténor ». Écoutons-en la dernière plage où il chante en mode ténor, un air de soprano, celui de Marietta dans « Die Totenstadt » de Korngold, « Il faut ce qu'il faut ».

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1: L'Américain Michael Spiers dans sa tessiture de ténor dans l'air de Rienzi à l'acte 5 de l'opéra éponyme de Richard Wagner. Cet air, Père Tout-Puissant, regarde en bas, est une prière solennelle de Rienzi, implorant l'aide divine, conscient qu'il est de ses jours qui sont comptés, lui qui autrefois fut considéré comme un héros. Les talents lyriques, dirigés par leur chef Christophe Rousset, accompagnaient Michael Spiers. Et oui, ces interprètes dans Wagner, ça peut surprendre à la lecture, mais le rendu est totalement édifiant. Continuons en compagnie de la jeune garde, en compagnie de la soprano Sabine Devieille. Nous l'écoutons dans l'air de Chrysanthème à l'acte 3 de Madame Chrysanthème, opéra comique d'André Messager. Le jour sous le soleil béni, puis à suivre Wasserrose Nénuphar, la quatrième mélodie du cycle Mädchenblumen de Richard Strauss, littéralement fleur de jeune fille.

La soprano coloratour française Sabine Devieille, accompagnée par le pianiste Mathieu Pordois dans Wasserrose, Nénuphar, mélodie de Richard Strauss à la suite de l'air signé messager dans Madame Chrysanthème avec les siècles dirigés par François-Xavier Roth. Nous écoutons à présent le ténor américain Lawrence Brownlee dans un traditionnel bien connu. Puis il sera rejoint par le ténor américain Michael Spiers que nous retrouvons, ainsi que par la mezzo-soprano irlandaise Tata Eroft. Pour le trio Céleste Providence, à l'acte 3, scène 5 de l'opéra de Rossini, Le siège de Corinthe. Splendide collaboration de ces trois chanteurs lyriques qui interprètent les rôles de Néoclès, Cléomène et Pamira, dans un français qui plus est tout à fait correct.

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1: Sémiramide de Rossini, Sémiramis en français, peut-être le plus bel opéra du cygne de Pesaro, vocalement en tout cas. Rossini, très lié à la famille Garcia, qui donna au monde lyrique deux interprètes d'exception, la fameuse Malibran et sa sœur cadette, aussi bien soprano que mezzo ou contralto à ses heures, compositrice également, Pauline Garcia, épouse Viardo, à qui Christophe Rousset et Marina Viotti rendent hommage à travers ses rôles, en commençant par la fameuse ouverture de cet opéra syriaque et Sémiramide, sur instrument d'époque, avec leur irremplaçable mordant et toute la surprenante sensualité d'un duo de corps naturels.

Air de Sémiramide, chanté en son temps par Pauline Viardot, amie intime de Rossini et à qui ce rôle de caractère correspondait parfaitement, tout comme il correspond à la voix de Marina Viotti, artiste lyrique de l'année lors des Victoires de la musique 2023, et du personnage de Sémiramis, la mère meurtrière assoiffée de pouvoir, nous glissons à celui d'Arsas, son futur époux, qui s'avérera en fait être son fils et qui finira par la poignarder par erreur à la fin de l'opéra, réalisant ceci dit la vengeance de son défunt père. Mais ceci est une autre histoire, car celle qui nous intéresse ici est celle de l'interprète mythique de ce rôle travesti, la divine Marilyn Horne, mezzo de la maturité et de la plénitude.

Merveilleuse Marilyn Horne, à la voix profondément charnelle et ample, et pourtant d'une souplesse et d'une puissance confondantes. Merci à la non moins merveilleuse Joan Sutherland, la sémiramide de cette version que je vous conseille sans réserve, qui la remarque dans les années 60, alors qu'elle se révèle en tant que mezzo coloratour, réconciliant ainsi la soprano de ses débuts et la magnifique mezzo de sa maturité. Rossini encore, que Marilyn Horne a tant contribué à faire redécouvrir, surtout en tant que compositeur d'opéra seria, en bref, l'opéra qui se termine mal, avec au creux de l'oreille la voix divinement veloutée de la soprano Renée Fleming, qui inaugura le rôle d'Armide lors du festival de Pesaro en 1993.

toute la spectaculaire animation de la musique de Gioachino Rossini, y compris dans le répertoire tragique, et cet air d'Armida enregistré en public par René Fleming au Metropolitan Opera de New York en 2010. Nous restons en sa compagnie belcantiste, cette fois-ci dans Il Pirata de Bellini, et cet air d'Imogène enregistré en 2002 pour la seule production au Met à ce jour de cet opéra. Un air qui à lui seul a su convaincre René Fleming de tenir le rôle d'Imogène sur scène, elle qui ne se considère pas comme une spécialiste du bel canto, et ma foi, bien lui en a pris. Un air, vous l'entendrez, qui ne sera pas sans vous rappeler quelque chose, mais quoi ? Nous en reparlerons un peu plus tard.

cet air. Mais bon sang, c'est bien sûr, car oui, il n'y avait pas que Rossini pour s'auto-citer. Bellini a même composé ainsi son aria la plus célèbre.

Teresa Stich Randall après le Casta Diva de Norma, à l'instant dans le Così fan tutte de Mozart, à l'endroit même qui a propulsé sa carrière en une seule série de représentations et dans ce rôle de Fiordiligi. Le lieu, c'est Aix-en-Provence, l'occasion, le tout jeune festival international d'art lyrique qui n'a pas encore soufflé ses 10 bougies, le festival d'Aix et son lien privilégié avec la musique de Mozart. Ceci dit, il n'y a pas que Mozart à y recevoir les honneurs, et Provence oblige, c'est l'opéra de Gounod, inspiré par le poème du Félibrige Frédéric Mistral, Mireille, qui est joué au Beau de Provence, dans le Val d'Enfer, en 1954, avec Jeannette Vivalda et Nicolai Gedda, ou Gedda, comme on voudra, dans les rôles principaux.

Mesdames et messieurs, dans le cadre du 7e Festival international de musique d'Aix-en-Provence, vous venez d'entendre, en transmission différée depuis le Val d'Enfer au Beau de Provence, Mireille de Charles Goudou. Nous vous en rappelons la distribution. Mireille Jeannette Vivalda de l'Opéra de Monte Carlo, Taven Christiane Guéraud de la Scala de Milan, Vincenette Madeleine Ignal, Clémence Christiane Jacquin, Vincent Nicolas Ijeda de l'Opéra de Paris de la Scala de Milan, Urias Michel Danse de l'Opéra de Paris, Ramon André Vessière, Ambroise Marcello Cortis, le passeur Robert Tropin, Androloun Berger, voix de Nicolas Ijeda, chœur du Conservatoire de Paris, direction Elisabeth Brasseur, orchestre de la Société des Concerts du Conservatoire sous la direction d'André Quintens, présentation de Noël Boyer, mise en musicale Lucien Duchemin, ici Les Baux de Provence, radiodiffusion française.

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1: 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Et bon sang que ces présentations d'époque ont une saveur particulière. 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
3: Nous allons nous rendre en l'année 1720 dans le Grand-Duché de Gerolstein que vous chercheriez vainement sur les vieilles cartes géographiques des principautés allemandes. Les costumes et les uniformes ne vous renseigneraient pas davantage, car ils sont aussi fantaisistes que possible, nous indiquent les librettistes eux-mêmes. C'est là d'ailleurs leur formule habituelle et celle plus encore d'Offenbach. Le général Boom, avec ses grandes bottes, son grand sabre, son énorme plumet, ses colères, sa vanité, son grotesque enthousiasme guerrier et son outrecuidance, est l'un des fantoches les plus amusants qu'aient imaginé nos auteurs. Et ce magnifique Benet de Fritz n'est-il pas comique malgré sa prestance, avec ce « Mesdames » et ce « Eh bien » qui constitue le fond de sa conversation? La grande duchesse, elle, il est vrai, ne manque ni de dignité ni de grandeur. Une espèce de fatalité, cette impossibilité d'être aimée des hommes qu'elle aime, en font même un personnage émouvant. Mais autour d'elle, tout est d'un comique échevelé. Partition et livret, dans une maîtrise totale, font un saut de bouffonnerie. Aussi faut-il rire de tout et tout prendre à la légère et s'amuser de tout son cœur à l'audition de la grande duchesse de Gerolstein.

Avec Offenbach, nous sommes passés d'une version historique de la grande duchesse de Gerolstein, incarnée par la mezzo Suzanne Lafaille et enregistrée le 21 septembre 1957 dans une version purement radiophonique.

nous sommes passés de cette grande duchesse à la péricole et à la sensuelle ironie de Teresa Berganza dans ce rôle qui lui allait comme un gant et un air de la lettre qui, dit-on, aurait été inspiré à Offenbach par une missive adressée par la très frivole Manon Lescaut à son dégrieux. Et une péricole qui a vraiment existé, elle s'appelait Micaela Villegas, elle était métisse et fut une reine de la scène à Lima dans les années 1750. C'est Prosper Mérimée qui, le premier, fit de sa vie tumultueuse une pièce intitulée « Le carrosse du Saint-Sacrement ». Restons encore un instant en compagnie de cette péricole de luxe ainsi que de la belle distribution réunie par Michel Plasson.

0: Est-ce bientôt, cette présentation?
1: C'est tout de suite. Voici son Altesse et tout à l'heure, votre femme.
0: Ma femme? 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

0: dans le fond, un petit farceur. Elle revient. Coucou! C'est le déménageur.
1: Ravel et l'opéra, une histoire quelque peu contrariée ou, dirons-nous, réservée, comme s'il avait toujours abordé, et il l'a peu abordé, le genre opératique sur la pointe des pieds. Ici, dans une forme pince sans rire, en tout cas pour cette heure espagnole dont le directeur de l'opéra comique de l'époque a repoussé la création tant qu'il a pu, trouvant le sujet par trop scabreux et pour son public et pour la carrière du talentueux Ravel, et qui en effet ne fit pas spécialement rire bon nombre de spectateurs. Mais une saveur musicale indéniable que celle de cette heure espagnole, surtout lorsqu'elle est servie par les siècles de François-Xavier Roth et les voix en devenir et pourtant déjà magnifiques de Jean Tedder et à suivre de Julien Bert, que nous écouterons également dans Péléas, ainsi que dans des airs de Jocelyn et Dante, deux œuvres aujourd'hui méconnues, signées Benjamin Godard.

Le ténor Benjamin Bernheim, ici dans un air de l'opéra de Benjamin Godard, intitulé Dante, est très peu joué, voire pas du tout, depuis sa création. L'air, en tout cas, permet à cet autre Benjamin d'exprimer son talent dramatique, son sens de la scène finalement, même au disque. À suivre, un court extrait de l'acte 1 de ce Dante qui donne une idée du style romantique proche de l'oratorio de Benjamin Godard, inspiré aussi bien par Mendelssohn que par Beethoven.

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Benjamin Godard, profondément indépendant dans son style, est mort prématurément à l'âge de 45 ans en raison d'une tuberculose. Un musicien de la ligne claire, mélodiquement s'entend, et ici un extrait de l'opéra qu'il compose sur la vie du grand poète italien, auteur de la fameuse Divine Comédie, Dante Alighieri, avec notamment Edgar Asmondvidas et Véronique Gens. Dante, qui sera créé à l'Opéra Comique en 1890 et qui cadre peu avec les critères wagnériens de la critique de l'époque. Des cercles de l'enfer dantesque. Il n'y a maintenant qu'un pas vers la damnation de Faust, selon Berlioz.

La voix surprenante et agile de celui que l'on qualifie aujourd'hui de baryténor, titre donné à son album de récital, dont je vous propose à suivre l'air d'Hamlet à l'acte 2 de l'opéra éponyme d'Ambroise Thomas, Michael Spiers et ce magnifique duo avec la si troublante voix de Joyce Di Donato, duo de Didon et Aîné, tiré des Troyens de Berlioz, un opéra qui n'est pas forcément des plus faciles à aborder dans son ensemble, mais qui recèle d'indéniables pépites. Michael Spiers, dont vous pouvez écouter les grands entretiens avec Judith Chen sur le site de France Musique, et qui défend clairement le fait que, jusqu'à Rossini, la tessiture de cette voix étendue et malléable, dont la dénomination de baryténor semble avoir été inventée pour lui, eh bien, ce registre existait bel et bien dans les fêtes, et que ce n'est que l'enrichissement progressif de l'orchestration, et donc l'augmentation de la puissance sonore de l'orchestre, qui obligea ces voix masculines étendues et agiles à davantage de spécialisation.

Le morceau de bravoure subtil, qu'est l'air d'Ophélie, rendue folle par Hamlet, et sa mort somme toute poétique lorsqu'elle tombe dans un ruisseau alors qu'elle voulait tresser des guirlandes de fleurs, à l'acte 4 d'un opéra récemment remis à l'honneur. Et de quelle façon ? Car il faut bien l'avouer, l'œuvre ne recèle pas que des qualités. Sur la scène de l'Opéra Bastille en 2023, il s'agit du Hamlet d'Ambroise Thomas et donc la voix fruitée, à la fois fine et émouvante de Sabine de Vielle qui sait ici s'éteindre dans une vocalise qui s'effiloche au fil de l'eau. Contraste de registre à suivre, toujours chez Ambroise Thomas, pour un air encore plus fameux extrait de son opéra phare « Mignon ».

La magnifique mezzo morave Magdalena Kojena prête ici sa voix au mignon d'Ambroise Thomas, inspiré par le Kennst du das Land, connais-tu le pays où fleurit l'oranger dans la version française de ce grand romantique et poète de Goethe dans ses années d'apprentissage de Wilhelm Meister. Magdalena Kojena, aussi à l'aise dans l'opéra français que dans son répertoire de prédilection, l'opéra mozartien.

0: Gershwin eut un destin d'étoile filante à l'instar de Purcell, Mozart ou Schubert. À 20 ans, il était adulé sur Broadway pour son art de mélodiste. Ses réussites scéniques telles Funny Face ou Girl Crazy, tout autant que celles pour la salle de concert comme son concerto en fa ou la Rhapsody in Blue, firent sa légende tout autour du monde. Pour Gershwin, ce seront véritablement les Roaring Twenties, les fantastiques années 20. Tant et si bien qu'il se prend à rêver plus fort, à rêver plus haut, et songe à composer un opéra. Ce sera Porgy and Bess, dont il couchera les premières notes sur le papier à musique en 1932 pour une création à Boston en 1935, 2 ans avant sa mort. L'ouvrage, véritable chef-d'œuvre, recevra un accueil modéré pour devenir un hit des scènes internationales, pétri d'air tous plus connus les uns que les autres et qui nous sont arrivés aux oreilles la plupart du temps par le biais du jazz. Ella Fitzgerald, que nous écoutions dans la berceuse de Clara, Summertime, en atteste. Gershwin, s'il ne put transformer l'essai, avait obtenu la reconnaissance de ses pairs, dont Irving Berlin, qui eut cette saillie définitive, je cite, « Tous, nous ne faisions qu'écrire des chansons, alors que George, lui, était un compositeur. »
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1: No, he didn't.

It Ain't Necessarily So, l'air de Sporting Life, le revendeur de drogue à l'acte 2 de Porgy and Bess, incarné par la légende Cab Calloway dans un live historique capté en septembre 1952 au légendaire Titania Palace de Berlin et diffusé en direct à l'époque par la RIAS, la radio du secteur américain. Cette bande radiophonique nous permet d'entendre un Porgy and Bess débordant de vitalité, véritable pied de nez au régime nazi encore en place quelques années seulement auparavant. On pouvait déjà y entendre une certaine Leontine Price, 11 ans avant son enregistrement de studio pour la RCA Victor.

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1: Le duo I Want to Stay Here par Leontine Price, Bess, et William Warfield dans le rôle de l'infirme traîné par une chèvre, Porgy. Cette bande radiophonique, aussi précieuse soit-elle pour la connaissance de l'œuvre, reste néanmoins, avec toutes ses imperfections et approximations, un document. Pour se faire une idée plus juste du chef-d'œuvre de Gershwin, il y a de quoi faire à vrai dire. À certains moments, on peut préférer écouter l'enregistrement de l'opéra de Houston, dirigé par John D. Main en 1977, pour son alacrité irrésistible, lorgnant sur les années Broadway du compositeur. Mais on peut également préférer à d'autres moments une version plus sophistiquée, à la sonorité plus épanouie, mettant en valeur le symphonisme et le lyrisme de l'œuvre, sa brillante orchestration, ainsi que le métier, osons le dire, le génie, pour l'écriture des parties solistes, qui signalaient par leur ampleur, il faut des voix d'opéra ici, l'ambition du compositeur. Pour trouver tout cela, c'est du côté de Sir Simon Rattle qu'il faut aller, alors direction Charleston, Caroline du Sud en 1925. C'est parti pour les deux premiers tableaux de l'acte 2 où l'on assiste aux joyeusetés du pique-nique sur l'île de Kitiwa en compagnie de la communauté noire des pêcheurs de Catfish Row, mais aussi à l'inconstance de Bess.

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Où que l'on se trouve dans ces plus de 3 heures de récit, le livret de Dubois Eward et Ira Gershwin pour Porgy and Bess est une caverne d'Ali Baba. Gershwin avait cette histoire en tête depuis qu'il avait lu le roman de Dubois Eward, Porgy, en 1926. Roman qui, avant de devenir livret d'opéra, passera par la case pièce de théâtre à Broadway en 1927. Chose promise, chose due, voici 2 courts extraits déjà entendus chez Rattle, mais cette fois-ci dans la version de D-Main, une version qui sent l'écurie, interprétée et enregistrée comme on le fait pour une comédie musicale. C'est un choix esthétique parfaitement assumé et en soi une grande réussite également.

Refermons ce tour du côté de chez Porgy & Bess, comme nous l'avions ouvert, avec la merveilleuse version d'Ella Fitzgerald et Louis Armstrong en 1958.

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1: Restons dans le domaine de l'opéra américain, très riche et aux irisations multiples. Vanessa, le premier des deux opéras de Samuel Barber, fut créé en janvier 1958 au Met, dans sa version princeps en quatre actes. Nous entrons ici dans un univers plus domestique et psychanalytique, notant absolument rien au passage très enlevé. Au-delà de l'influence puccinienne et straussienne, il n'est pas interdit d'y entendre un écho du château de Barbe Bleue bartokien, d'y retrouver une part des mondes d'Edgar Allan Poe, ou, si on aime le cinéma, de faire un rapprochement avec certaines œuvres de Fritz Lang, telles Le secret derrière la porte. Barber composa sa partition dans un langage très personnel, même si néo-tonal, sur un livret de son compagnon à la scène comme à la ville, le librettiste et compositeur Giancarlo Menotti. À une époque où on ne parlait pas encore d'orientation, mais plutôt d'identité sexuelle, Barber sublimait sa propre souffrance et sa condition d'homosexuel vivant dans l'Amérique puritaine des années 50, par une musique à la mélancolie bouleversante, drainant des parfums précieux et enivrants, particulièrement dans un premier acte de grande classe. Nous écoutons l'enregistrement réalisé dans la foulée de la création, avec très exactement le même cast, du chef au soliste, en passant par l'orchestre et le lieu.

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1: S'appuyant sur un groupe de chanteurs très cohérents, Steber, Elias, Resnick, Guetta, Tozzi, Mitropoulos, qui admirait ce chef-d'œuvre qu'est Vanessa et le considérait comme le premier véritable opéra purement américain, en tira avec à sa disposition les forces du Metropolitan Opera de New York, un enregistrement très qualitatif. L'opéra vaudra à Barber le prix Pulitzer. Amérique toujours avec ce natif italien au talent formidable Giancarlo Menotti. Aussi bon librettiste que compositeur, l'homme fut l'auteur de plusieurs opéras, dont les plus connus sont Le Médium et Le Consul. Voici dans son intégralité et dans un enregistrement très récent, son opéra le plus court, un peu moins de 25 minutes de musique, intitulé Le Téléphone ou l'Amour à Trois. Dans ce triangle amoureux d'opéra bouffe, l'inopportun qui va contrecarrer les plans du pauvre Ben sur la belle Lucie n'est autre que le téléphone, auquel cette dernière reste accrochée toute la journée durant. Un thème qui reste plus que jamais d'actualité au XXIe siècle.

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1: Après Porgy, Vanessa et le téléphone, je ne pouvais refermer ce premier parcours dans l'univers de l'opéra américain sans vous proposer quelques notes de Leonard Bernstein. C'est au moment de la gestation de sa comédie musicale West Side Story que Bernstein composa son opérette Candide. Un crépuscule des dieux revu et corrigé par Rossini et Cole Porter, commentera le metteur en scène de la création en 1956, Tyrone Guthrie. Voilà qui cadre avec pas mal de justesse ce premier jet très court de la partition qui connaîtra de multiples tripatouillages jusqu'à la version finale, 30 ans plus tard, qui comptera une heure supplémentaire de musique. Ici, c'est 50 minutes. Nous suivons les déconvenues du pauvre Candide, héros voltairien croqué à la sauce Broadway, avec le cast de la création réunissant entre autres la Cunégonde de Barbara Cook ou le Candide de Robert Ransville. Gravure remasterisée pour le gros coffret du centenaire Bernstein chez Sony. L'œuvre est connue par les amateurs et même le grand public parfois grâce à l'ouverture et à l'air de Cunégonde, Glitter and Be Gay, souvent donné à part.

C'était la première scène de l'opéra Brundibar du compositeur tchèque Hans Krása. Mais que dis-je, c'était un Pragois germanique, comme beaucoup d'autres habitants de cette ville européenne séduisante et merveilleusement cosmopolite. Le musicien a écrit cet opéra pour enfants sur un livret d'Adolf Hofmeister dans le cadre d'un concours du ministère de l'Éducation, figurez-vous. L'histoire de l'affrontement du bien et du mal se passe sur deux actes et sur le fond de compte d'une mère et de ses deux enfants qui, pour guérir de sa maladie, doit boire du lait. Mais Annette et petit Joseph n'ont pas d'argent pour lui en acheter. Ils décident alors de chanter dans la rue en imitant le joueur d'orgue de Barbarie nommé Brundibar et récolter ainsi un peu de sous pour leur maman. Cela lui pose évidemment un problème et c'est ce dernier qui, avec l'aide d'un policier, chasse les enfants.

Pendant la nuit passée dehors, les trois animaux promettent de l'aide à Annette et petit Joseph. Et en effet, au petit matin, les enfants de voisinage se joignent à eux et chantent dans les rues. Ils gagnent suffisamment de sous pour pouvoir acheter le lait tant désiré. Mais c'est sans compter sur Brundibar qui, jaloux, dérobe le gain.

0: Vous l'avez probablement deviné, malgré la barrière des langues, que les enfants se sont aperçus du vol de Brundibár et après une course-poursuite, ils peuvent chanter la victoire. Cet opéra a plusieurs niveaux de lecture et évidemment, dans les temps durs de la Seconde Guerre mondiale, le bien et du mal ont été vite identifiés. Datant de l'année 1938, l'œuvre ne pouvait pas être jouée en public pour des raisons évidentes. Mais à l'époque, elle a connu tout de même les 55 reprises à Theresienstadt, le camp de concentration tristement connu, où Hans Krása et bien d'autres grands musiciens tchèques ont été emprisonnés. Dans le présent enregistrement de 1992, paru un an plus tard chez Channel Classic, vous avez entendu les voix des solistes de l'ensemble Disman de la radio tchèque, préparé par Zdena et Václav Figl, ce chœur avec ses solistes, ainsi que les musiciens d'un petit ensemble orchestral ont été dirigés par Joža Karas.
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0: Si dans l'opéra précédent, tous les personnages ont été chantés par les enfants, ce n'est pas tout à fait la même chose dans le petit Ramoneur de Benjamin Britten. Il l'avait composé sur un livret d'Eric Crozier qui, lui, s'est basé sur des écrits de William Blake. Tout cela pour être présenté en public lors du deuxième festival d'Aldenborough en 1949. Dans l'histoire, un groupe d'adultes et d'enfants décide de faire un opéra ensemble et se faire aider dans cette tâche par tout le village. Et il en invente un conte du petit apprenti ramoneur nommé Sam, un pauvre souffre-douleur de son patron Black Bob qui a acheté cet enfant à ses parents désargentés et à qui arrive du coup plein de malheurs. Mais pas que.

à commencer par se trouver coincé dans la cheminée d'une garderie d'enfants gérée par la sévère gouvernante Miss Baggett, secondée par la gentille Miss Rowan. Une situation assez fâcheuse, non ? Écoutons donc les deux dernières parties de cet opéra.

0: monsieur le rameneur. Pour l'amour du ciel, n'envoyez pas ce petit garçon tout blanc dans la cheminée, voyez. Il sanglote de peur.
1: Ah, de peur. Ah, mais c'est des larmes de reconnaissance. C'est de reconnaissance qu'il pleure, pas vrai, Sam?
0: Mais il est si petit, si frais.

0: place pour deux.
1: Johnny! Johnny! Où est-il?
2: Au secours! Au secours! Je suis coincé!
0: Qu'est-ce que c'est que ça?
2: Au secours! Aidez-moi à descendre!
0: C'est un ramoneur! Dans le conduit de cheminée!
1: Johnny! Johnny!
0: Il pourrait se tuer.

0: 11h15. Dépêchez-vous, espèce de fainéant. À la mansarde maintenant.
1: Ah, elle aboie comme un vieux fox terrier.
2: Un vrai tromblon, ma parole.
0: Qu'est-ce que je vois? La fenêtre ouverte.

0: Notre petit ramoneur.
1: Que va dire Miss Pagotte?
2: Elle n'en sait rien.
3: Elle n'a pas besoin de le savoir.
0: Et elle n'en saura rien.
4: C'est un secret.
1: Mais qu'allez-vous faire de lui?
4: Le nourrir.
3: Ce pauvre garçon a faim.
1: Enfin, Rowan, on peut pas le rendre à ces horribles ramoneurs, n'est-ce pas?
4: Oh non.
1: On peut pas le dire à maman, elle est pas
4: non.
1: là.
4: Non.
1: On peut pas le dire à Miss Pagotte.
4: Elle le chassera de la maison.
1: Alors, t'es la seule grande personne à qui nous pouvons le dire.
0: Oh, tout ça, c'est très joli, ma petite Juliette. Mais faudrait pas oublier que vos cousins et moi, nous sommes en visite chez vous.
1: Il n'y a pas de cousins ni de visite qui tiennent. La voilà, notre dernière visite. Et quand on a une visite qui a froid et faim, qui est couverte de suie des pieds à la tête, qu'est-ce qu'on fait?
4: On lui donne un bain.
0: Bien sûr.
3: Et Miss Pagotte? Zut pour Miss Pagotte.
1: De ce côté-là, on est tranquille pour un moment. Je l'ai vu courant derrière les ramoneurs.
3: Ça nous donne une heure pour jouer avec.
0: Ah oui, mais vraiment, je me demande si c'est bien ce que tu fais, Juliette.
1: Enfin, regarde-le. A-t-il besoin d'un bain, oui ou non?
4: Oui.
0: Tu voudrais prendre un bain, Sam?
4: Oh oui, mademoiselle.
1: Bon.
5: Youpi!
3: Gay, viens, va chercher le bac.
2: On y va.
1: Moi, je vais faire chauffer de l'eau et je la porte.
4: Nous, on va chercher du savon et des serviettes.
3: Et moi, j'en prends des vêtements aux garçons pour les changer.
1: Et toi, Sam, tu restes dans l'armoire? Et dans 5 minutes... nous serons de retour pour la grande scène de la transformation.
0: Mais je...
5: Allons-y!

0: Allez vite, les enfants. Il faut tout ranger avant le retour de Miss Bagot.
1: Une seconde, Rowan.
0: Dis-moi, Sam, tu as bien un père ou une mère?
2: Oh oui, mademoiselle.
3: Alors, où sont-ils?
2: À la maison, mon papa, il est forgeron.
0: Et il t'a vendu à ces maudits ramoneurs?
4: Vendu?
3: Pour de l'argent? Vendre son propre fils?
5: Comment est-ce possible?
2: Il ne voulait pas, mais il s'est cassé la hanche en travaillant et il n'y avait plus rien à manger.
0: Pauvre homme.
5: Pauvre Sam!
2: Mais il paraît que c'est le moment que je commence à travailler. J'aurai bientôt 9 ans.
5: Seulement 9 ans?

0: Qu'est-ce que c'est?
1: Rowan, quand fais-tu nos malles?
2: Ce soir, quand vous serez au lit.
1: Tu veux bien laisser un espace vide en haut de la mienne?
3: Chiche, on va mettre Sam dans la malle.
0: Et vous allez l'emmener à la maison avec vous?
2: Oui.
4: Hourra!
0: Mais il va étouffer dans la malle.
2: Mais non.
0: Dès que vous serez hors de vue de la maison, vous pourrez le laisser sortir.
2: Je n'ose pas penser à ce que vos parents vont dire.
1: Ils nous aideront, je suis sûre qu'ils nous aideront.
0: Et où allez-vous le mettre cette nuit?
2: Bah dans l'armoire, c'est le seul endroit.
4: Vite, vite, la voilà.
0: Qui ça?
4: Miss McCourt.
0: Oh, vite.
4: Cache ça.
0: Rangeons tout.
4: Oui.

0: Le petit déjeuner, Samy.
1: Œufs, jambon, confiture.
2: Tu as bien dormi?
0: Pas trop de courbatures? Dans quelques minutes, tu seras loin. Tu dois avoir faim, Samy.
3: Oh oui, mademoiselle.
0: Alors mange. Moi, je vais préparer ta malle.

0: Oh non, mademoiselle, je ne peux vraiment pas accepter.
1: Prends-les, Sam, je t'en prie.
0: Je n'ai jamais vu autant d'argent dans ma vie.
1: Eh bien alors, mets-les dans ta poche. Tu seras un homme riche.
0: Mais...
1: Chut, voilà les autres.

0: La voiture là.
1: Allez, dans la malle.
2: Je vais chercher vos manteaux.
0: Allez, hop là.
1: Tiens, prends une tartine.
3: Au revoir, Sam. Bonne chance.
4: Au revoir, Sam.
5: Au revoir, Sam.
1: Bonne chance, mon vieux Sam.
6: Bonne chance, vieux.
7: Allez, allez, allez, dépêchez-vous, les enfants. La voiture est à la porte.
8: Oui, oui, oui. Allez, ma...
1: Vite, vite, j'entends des voix.
7: Ça y est. Ça va, Sam?
9: Oui, très bien, merci.
10: Par ici, vous deux. Et attention, vernis, sinon vous aurez affaire à moi.
11: Oh, là, ces escaliers m'ont coupé le souffle.
12: Oh, terrible, ces vieilles bicoques pour les escaliers, hein.
10: Voilà la malle. Vous ferez bien attention au tournant.
11: Oh, ça va, mamselle, ça va. C'est pas au vieux singe qu'on apprend à faire la grimace.
12: Ces escaliers, c'est pas un remède pour mes rhumatismes.
10: Allons, allons, les amis.
11: Ah, doucement, ma bonne dame. Faut pas trop tirer sur la bride. Et qu'est-ce qui raconte ton fameux bras droit, Fred?
12: C'est plutôt le bas de mon dos qui raconte quelque chose, oui. L'esprit, il est bien disposé, oui. Oui, mais le bas du dos, il dit... Oh là, sois prudent, Alfred, sois prudent.
11: Bon, alors, on va y donner une chiquenaude à ce vieux bras de mal.
12: Oh, mais rien ne presse, Tom. Quand tu auras retrouvé ton souffle et le reste.
11: Bon, alors, s'agit de bien s'entendre, hein, mon gars. Quand c'est-il que je dirai trois, on lève. Tu me comprends pas, hein?
12: Oui, oui,
11: d'accord. Un, deux, trois et hop! Elle va s'envoler comme l'alouette au matin.

Attention, attention.

0: Et voilà, c'est par la fuite organisée par tout le monde, ou presque, que se terminent les mésaventures du petit Sam, dont le rôle de la gouvernante est celle de Gladys, vous avez entendu la mezzo-soprano Maria Murano. Miss Rowan et Pamela ont été incarnés par la soprano Sylvie Capluche. Les rôles d'Anne et Juliette ont été chantés par la soprano Joëlle Vautier. Le ténor André Batedoux a interprété les personnages de Max, Clem et Alfred. Et le baryton Claude Legendre a été Norman, Bob et Tom. Dans les rangs d'enfants, Lucie et Anna étaient interprétées par Martine Cohen-Salmon, Lydie et Tina par Sigal Greenberg, Nathalie et Sophie par Béatrice Guillard, Hugues et Johnny par Cyril Raymond, Eric et Gay par Gaëlle Segretina et Marc et Sam par Christophe Soula. Tous ces chanteurs et un petit ensemble instrumental ont été dirigés par Patrick Juzot.
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0: Au départ, il y avait une commande de Radio France faite à Isabella Boulker et à l'arrivée, il y a un opéra pour enfants datant de l'année 2002. Certains disent qu'il s'agit plutôt d'un conte musical et ils ont probablement raison, mais c'est une œuvre vivante et elle risque d'être un peu à l'étroit cataloguée ainsi dans un tiroir musicologique. Mais je crois qu'il y a mieux à faire. C'est tout bonnement d'écouter comment la musicienne et son librettiste Christian Emery ont adapté l'histoire de Barbe Bleue de Charles Perrault, cet homme de lettres du XVIIe siècle, de façon musicale et présentable aux plus jeunes de nos jours. C'est une histoire de confiance trahie, de la curiosité innocente, du mystère et de l'interdit, mais de l'amour aussi. Enfin, l'histoire qui devait être finie mal, comme chanterait l'autre, mais qu'Isabelle Aboulker a tenté de sauver tant bien que mal d'une fin tout à fait sanglante.

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0: moi, j'ai rien contre les histoires qui se terminent mal. Mais je crois tout de même que je préfère celles qui finissent bien.
1: Quand le héros tue le dragon, par exemple?
2: Ou bien quand la jeune et jolie demoiselle épouse le prince charmant? Ou bien alors quand...

Cette même fameuse et miraculeuse mutation d'un oiseau petit et moche en une grande beauté de la nature est un sujet que Serge Prokofiev lui-même a transformé en une belle musique vocale que voici, interprétée par la soprano australienne Jacqueline Porter, accompagnée par l'Orchestre symphonique de Sydney. Ces musiciens se trouvent dirigés par la baguette magique de Vladimir Ashkenazy.

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1: Après les opéras pour les enfants, voici un opéra écrit par un enfant. Il s'agit bien du premier œuvre lyrique de Wolfgang Amadeus Mozart. En effet, il a écrit son Apollo et Hyacinthus à l'âge de 11 ans. Cela semble être assez étonnant de voir un gamin décrire un si bel œuvre, mais bon, c'était Mozart et chez lui, rien n'était comme chez les autres. Il a donc honoré cette demande du Collège de Salzbourg, un établissement attenant à l'université bénédictine de cette belle ville, et son opéra, composé sur un livret de Rufinus Wild, un moine de cette vénérable institution, a été donc créé le 13 mai 1767. Je vous en propose d'écouter les quatre premières scènes, dont l'interprétation du ténor Andrew Kennedy dans le rôle de Eubalus, le roi de Laconia, puis de la soprano Chiara Eck dans celui de Melia, la fille du roi. L'autre soprano, Sophie Bevan, chante Hyacinthus, le fils du roi. Apollo, l'invité du roi Eubalus, est incarné par le contre-ténor Lawrence Zazo, tandis que Christopher Hensley, qui a la même tessiture vocale, chante le rôle de Zephyrus, ami de fils du roi. Les deux prêtres

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1: Bonjour et bienvenue à celles et ceux qui nous rejoignent sur Opéra et sur France Musique. C'est un programme Cocorico Opéra qui nous attend avec le Péléas de François-Xavier Roth, Massenet et Aubert par les frivolités parisiennes, la plus française des ladies, Félicity Lott, en Grande Duchesse et dans la Louise de Gustave Charpentier, et un hommage à la Mireille de la grande Géorie Bouée. Mais pour commencer, une redécouverte signée du ténor Julien Bert.

un air du Chevalier Jean signé Victorin de Joncière, typique de ce répertoire dit de demi-caractère au XIXe siècle, demandant à la fois lyrisme et puissance au ténor, mais aussi douceur et intériorité grâce à la voix de tête typiquement française. La direction de Pierre Bleuze ici, avec l'Orchestre National de Lyon et le ténor Julien Bert, que nous ne quittons pas puisqu'il est le Péléas de François-Xavier Roth, Péléas et Mélisande, et ici la scène des souterrains à l'acte 3 où Roth apporte une sombre et prenante nouveauté à la musique de Debussy, tout en subtils détails orchestraux qui la rendent d'autant plus étouffante avant de déboucher sur l'évocation de l'onde marine. Magnifique recherche de coloris de la part de François-Xavier Roth avec son merveilleux orchestre Les Siècles, le Péléas de Julien Bert, donc la Mélisande affirmée de Vanina Santoni et le Golo du baryton Alexandre Duhamel.

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attends. Tes cheveux sont autour des branches. 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

0: Ce que je fais ici, je...
1: Vous êtes des enfants. Mélisande, ne te penche pas ainsi à la fenêtre.

0: droit le fond du gouffre. Est-ce la lumière qui tremble ainsi? Vous?
1: Oui, c'est la lanterne. Vous voyez, je l'agitais pour éclairer les parois.
0: J'étouffe ici. Sortons.
1: Oui,
0: sortons.

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0: très grande flèche. 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Je ne suis pas fâché. De quoi parlent-ils quand ils sont ensemble?
1: Il y a ces petites mères.
0: Oui, de quoi parlent-ils?
1: De moi, toujours.

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fin de l'acte 3 de Péléas et Mélisande, sous la direction de François-Xavier Roth avec son orchestre des siècles, mais aussi le ténor Julien Bert dans le rôle de Péléas, la soprano Vanina Santoni dans celui de Mélisande, le golo du baryton Alexandre Duhamel, et la très belle voix et la présence parfaite dans un rôle pas évident du tout du jeune Adrien Joubert. Et nous ne quittons toujours pas Julien Bert, tout en retrouvant Pierre Bleuze et l'Orchestre National de Lyon pour évoquer Mignon, l'opéra emblématique d'Ambroise Thomas d'après Goethe, où la voix du jeune ténor français dans un air de Wilhelm Meister évoque la candeur naïve de sa bien-aimée et culmine sur un aigu tout en retenue, symbole même de cette grande simplicité.

Mignon toujours est son air le plus célèbre, qui a largement survécu à l'opéra tout entier, dans la chaude voix fruitée de la contralto québécoise Marie-Nicole Lemieux. Du maître Ambroise Thomas, nous passons à l'élève qui laissera finalement davantage à la postérité lyrique, j'ai nommé Jules Massenet, servi à suivre par celui qui insuffle un nouvel élan au répertoire lyrique français et dont on peut aussi retrouver la série Profession Ténor sur l'application Radio France, j'ai nommé Benjamin Bernheim dans le Dégrieux de Manon et ce si bel air à suivre en fermant les yeux.

Benjamin Bernheim, la clarté de sa diction, la générosité veloutée de son timbre dans ce fameux air de Desgrieux, extrait de la Manon de Massenet dont il réalise la prise de rôle à l'Opéra Bastille en 2020. Décidément, c'est Cocorico Opéra sur Opéra et sur France Musique. Massenet, que l'on redécouvre d'ailleurs dans sa subtilité et son savoir-faire, tout en recherche raffinée mêlée à de violents éclats aussi bien qu'à d'exquises douceurs. Oui, Massenet, que l'on redécouvre aujourd'hui, par exemple, grâce au travail de l'Orchestre des Frivolités Parisiennes, emmené par Mathieu Romano, pour un opéra qui n'aura connu que 13 représentations à sa création, dont César de Bazan, et qui compte finalement les amours rocambolesques de ce Don César et d'une chanteuse des rues nommée Maritana. Tout cela parce que Don César a pris la défense du jeune Lazarille dans un duel interdit lors de la Semaine Sainte. Et on sait que la Semaine Sainte, c'est particulièrement sacré en Espagne. Laurent Naouri et Don César, Elsa Drezig Maritana et la mezzo Marion Lebègue, le jeune Lazarille.

0: Un extrait de Don César de Bazan, opéra de Jules Massenet, redécouvert au disque grâce aux frivolités parisiennes et à leur chef Mathieu Romano, avec dans le rôle de Don César Laurent Naouri, dans celui de Maritana Elsa Drézig et dans le rôle du jeune Lazari, la mezzo Marion Lebègue.
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0: Et toujours, en compagnie des frivolités parisiennes et de leur enthousiasmant travail sur le répertoire lyrique romantique français, nous voici en compagnie d'un compositeur qui, outre d'avoir donné son nom à une grande gare souterraine parisienne et d'avoir un prénom des plus poétiques, fut aussi le modèle de Wagner lorsqu'il compose Rienzi et inventa, s'il vous plaît, le grand opéra à la française. Oui, décidément, c'est Cocorico Opéra sur votre web radio lyrique avec Daniel François Esprit Aubert. Et là encore, une redécouverte, celle de son opéra comique La Sirène, qui abonde en coups de théâtre signés de son complice Scribe, à la façon de la comédie italienne, mais dans un registre fantastique. Aventure, plaisir et amour s'y mêlent avec insolence et liberté, à la recherche d'une prima donna pour le fameux théâtre de Naples, et finalement, à l'image du compositeur de cette sirène, lui-même invétéré et galant épicurien.

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1: Que personne ne puisse sortir du château avant d'avoir été amené devant moi. Et qu'on fasse feu sur quiconque tenterait de fuir.
2: Tu vas chanter.
3: Moi ?
2: Mais oui, chanter puisqu'on vous le demande.
4: Oui.
2: Chante, je le veux. Chanter, Duchesse. C'est pour le concert de ce soir, des morceaux que nous répétons.

Un florilège lyrique à l'instant sur Opéra et sur France Musique, tiré du bel enregistrement des Frivolités parisiennes sous la direction de David Rélan, dédié à La Sirène de Daniel François Esprit Aubert, où l'on peut entendre les sopranos Dorothée Lortiwa et Jeanne Crouzeau, les ténors Xavier Flabat et Jean-Noël Tessier, ainsi que le baryton Benjamin Mainob et le chœur Les Métaboles, emmené par Léo Varinsky. En remontant un peu plus sur l'échelle du temps de l'opéra français, on ne peut manquer de croiser la grande ombre de François-Adrien Boieldieu et de sa Dame Blanche, avec dans ce festival de diction auquel nous assistons, celle unique et particulièrement brillante du ténor américain, et c'est d'autant plus méritoire, Rockwell Blake.

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fantaisie militaire d'un autre temps dans ce programme Cocorico Opéra sur votre web radio lyrique signée France Musique. Et après l'air brillant chanté par Rockwell Blake, issu du début de La Dame Blanche de Boieldieu, un fameux extrait du premier acte de La Grande Duchesse de Gerolstein d'Offenbach qui nous a emmené vers Dame Felicity Lott, la plus française des cantatrices anglaises et son fidèle dévot de ce côté-ci de la Manche, Mark Minkowski, à la tête des musiciens du Louvre et de leur chœur. Et c'est en compagnie de notre First Lady du répertoire romantique français que nous abordons la singulière Louise de Gustave Charpentier dans un enregistrement du début des années 1980 et qui nous permet d'entendre deux des gloires du chant français au XXe siècle, la mezzo Rita Gore et le baryton Ernest Blanc dans le rôle des parents de Louise, une héroïne émancipée mais à quel prix, d'un XXe siècle naissant au moment de la composition de l'œuvre. Nous n'en sommes pas encore là cependant, lorsqu'au premier acte, Louise s'affronte à ses parents pour l'amour d'un jeune poète.

0: Oui, une lettre du voisin.
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0: Il renouvelle sa demande.
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0: C'est Zola en musique, disait Paul Morand à propos du Louise de Gustave Charpentier. Le brave et modeste ouvrier, les bons sentiments sous la suspension. Et c'est en effet sous le terme de roman musical que Gustave Charpentier a porté son opéra sur les fonts baptismaux. Fin de ce premier acte de Louise qui nous confronte aux préjugés des parents de Louise. Moment ordinaire de la vie à Montmartre à l'aube du XXe siècle. Et Sylvain Cambrelin à la tête de l'orchestre symphonique de La Monnaie de Bruxelles. Avec la voix historique d'Ernest Blanc qui avait fait ses début en 1958 à Bayreuth, s'il vous plaît, dans le rôle de Telramund de Lohengrin, mais aussi Rita Gore, qui elle-même débuta dans la musique de Wagner à Anvers en 1949 dans le rôle de Fricka, deux étoiles du chant français au XXe siècle.
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0: Autre étoile qui brille toujours au firmament de ce chant français avec nous dans ce Cocoric Opéra, Géory Boué, inoubliable Mireille de Gounod dans la véritable restauration qu'en firent Reynaldo Hahn et Henri Busser en 1939 à la Salle Favart. Il faut dire qu'outre les remaniements initiaux et complaisants, la partition avait elle-même disparu dans l'incendie de l'Opéra Comique. Et cette résurrection fut également un triomphe personnel pour Géory Boué, vrai soprano lyrique et personnification troublante du rôle par ailleurs, qui redonna ainsi sa dimension tragique au personnage.

0: Reynaldo, il a compté énormément pour vous, je crois, Jory.
1: Oh, il a beaucoup compté. Il m'a beaucoup apporté parce que c'était un être extraordinaire. Un chef, on ne parle pas du chef, c'était merveilleux. Et puis, il était très cultivé. Puis, vous savez, je suis restée quand même de 41 à 42 avec lui, pratiquement avec lui. Nous déjeunions, nous dînions ensemble, puisqu'il était directeur de l'opéra de
0: Cannes, oui.
1: Cannes. Et puis, on faisait beaucoup de radio. Je chantais beaucoup à Monte-Carlo, où il dirigeait. Donc, il m'a... En plus, il m'a presque tout dirigé. Faust, Mireille, bien sûr.
0: Jusqu'à Fidelio.
1: Jusqu'à Fidelio.
0: Où vous avez joué.
1: Oui. Mais tu vois, quand il a été directeur, quand il a été nommé directeur, qu'il est arrivé à Paris, la première des choses qu'il a faites, c'est de m'afficher dans Fidelio. Et comme j'étais toujours tributaire un petit peu de toujours ce Faust, l'étiquette qu'on vous met, Faust, Mireille, alors je suis allée le voir, je lui ai dit quand même non, Fidelio, quand même, il n'y a pas tellement d'aigus. Et là, il s'est mis en colère, il m'a dit non, parce que c'est la première fois que je chante vraiment un si naturel, c'est un si naturel, vous chanterez Fidelio. Je lui ai dit non, je ne veux pas le chanter. Il n'était pas très content.
0: Revenons à Gounod. Alors donc, c'est surtout Mireille qui vous a rassemblé tous les deux.
1: Oui.
0: Et je dois dire qu'on vous doit des soirées merveilleuses. Mais ensuite, il y a eu cette Mireille qui a irradié dans ces années sombres, je dois dire. Sur la côte.
1: Oh, puis c'était un chef tellement merveilleux.
0: Alors, vous êtes arrivé à Marseille, Bastide, évidemment. Vous avez affiché pour ce gala exceptionnel au théâtre antique d'Arles.
1: Oui, d'Arles.
0: Merveilleux cadre.
1: Oh oui, surtout qu'on a commencé la soirée à 6 heures et le soleil se couchait, c'était très beau. Alors, on a commencé à 6 heures.
0: Et à ce moment-là, je dois vous dire que moi, je n'ai pas assisté à la représentation. Je dirais malheureusement, mais heureusement, parce que j'étais à Marseille avec un de mes amis, Jean Cruciani, qui était un admirateur fou de Mireille et de vous. Nous avions décidé d'enregistrer. Il y avait un procédé nouveau, le disque Piral, qui malheureusement s'est avéré bien fragile par la suite. Un procédé nouveau qui permettait de garder les voix, la musique, les sons. Et toute la soirée a été enregistrée avec une quantité de disques dont un certain nombre, malheureusement, sont tombés par la suite en poussière.
1: Ah, c'est dommage.
0: Mais nous avons pu sauver, et grâce à mon cher ami Quincé, nous arrivons malgré tout à sauver quelques moments, particulièrement un extrait ou peut-être entièrement l'ouverture qu'il dirigeait Reynaldo d'une façon inoubliable. Et je dois dire... unique, quel que fût le talent des autres chefs d'orchestre que nous avons connus.
1: Mais il dirigeait tout
0: seul. Il était plus souple.
1: Voilà. Et puis alors, il respirait, et puis vous savez qu'il aimait chanter, lui, alors, il chantait avec vous, il respirait avec vous.
0: Il n'avait pas une grande voix, mais il chantait lui-même. Nous avons d'ailleurs édité un disque de lui chantant.
1: Oui, oui.
0: Avec son éternelle cigarette.
1: Ah, ben c'était son grand bonheur, vous savez. C'est quand on arrivait à une répétition et quand je lui disais, vous savez, je suis un peu fatiguée. Je le faisais exprès parce que je savais que ça lui faisait plaisir.
0: Il était bon âme.
1: Alors, il me disait, voilà, vous vous reposez, mon petit, et je chante à votre place. Et il me donnait toutes les répliques. Enfin, il était heureux, je savais que ça lui faisait plaisir. Alors, chaque fois, j'étais fatiguée.
0: Il y a peu d'hommes qui ont aimé le chant comme lui. D'ailleurs, d'une façon, je dirais presque dans un sens excessive, parce que pour lui, ce n'est pas le diminuer que de dire que la musique, c'était le chant, et le chant, c'était la musique.
1: Et il aimait surtout les voix. Il aimait
0: les voix.
1: Beaucoup les voix. Les voix, puis il aimait le texte aussi.
0: Il écrit par exemple à propos de Mireille, dans ce livre « L'oreille au guet ». Si je devais dire ce que je préfère dans l'œuvre de Gounod, peut-être me déciderais-je pour l'ouverture et le premier acte de Mireille, qui assemblait, compose, selon moi, un véritable prodige digne de rivaliser avec ce qu'il y a de plus beau dans l'art de tous les temps et de tous les pays. Mireille, tel qu'il a été reconstitué par Reynaldo, avec l'aide de Bucer et de différents metteurs en scène, incontestablement, c'est une grande œuvre tragique. C'est
1: tragique,
0: un magnifique opéra qu'il faudrait faire connaître dans le monde entier.
1: Et
0: ce n'était pas un soprano léger, ça a été un peu escamoté par la femme du directeur, Carvalho, qui était une merveilleuse artiste, certainement, mais qui était surtout une vocalisatrice.
1: Voilà.
0: Pardon, ne passons pas trop de temps sur la fameuse valsariette qui a volé. Incontestablement, ce n'est plus un soprano à cocotte, ce qu'on appelle un soprano léger, mais c'est un soprano lyrico avec des passages dramatiques.
1: Absolument.
0: Même. L'accro, par exemple, que nous écouterons d'ailleurs tout à l'heure, chanté par vous. Reynaldo refait d'un personnage de théâtre une femme vivante, c'est ce que vous disiez, née d'un rayon de soleil du Val d'Enfer.
1: Ah, c'est merveilleux.
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3: Les mots de Géorie Bouet elle-même au micro de Guy Dumazer en 1999 à propos de Mireille, de Gounod et de Reynaldo Hahn qui recréa l'œuvre à Paris puis au Théâtre Antique d'Arles en 1941 et dont la partie préférée de l'œuvre, comme on l'a entendu dans la bouche de Géorie Bouet, était visiblement le premier acte de l'œuvre. En voici donc une version certes beaucoup plus récente, bien qu'ancienne déjà, une version de luxe enregistrée par un autre amoureux de ce répertoire lyrique français du 19e siècle. J'ai nommé Michel Plasson et ici la Mireille d'une autre Mireille, Mirella Freni, le Vincent du ténor Alain Vanzo et la Tavenne de la mezzo Jeanne Rode, l'orchestre et le chœur du Capitole de Toulouse.

La sorcière Taverne, ici la mezzo Jeanne Rhode dans cette version, est la confidente des jeunes amoureux dans ce premier acte du Mireille de Charles Gounod, d'après le poème épique de Frédéric Mistral, avec ici la Mireille de Mirella Freni et le Vincent d'Alain Vanzo, l'orchestre et le chœur du Capitole de Toulouse sous la direction de Michel Plasson. Et pour refermer ce cri un peu particulier sur votre web radio lyrique, ce Cocorico Opéra, je vous propose de rester en compagnie de Gounod et de retrouver le ténor Benjamin Bernheim dans le rôle d'un autre amoureux maudit, Roméo.

Le cœur en émoi de Roberto Alagna dans deux grands rôles, à l'instant le chevalier Desgrieux à l'acte 3 de La Manon de Jules Massenet, juste après que Desgrieux père ait tenté en vain de faire renoncer à son fils de rentrer dans les ordres. Effectivement, le chevalier souhaite y entrer, pensant que c'est la seule manière d'oublier sa bien-aimée Manon. « Je suis seul à fuyer douce image ». Et juste avant cet air, le même Alagna était calafe, cette fois-ci, le prince sans nom de la Tourandotte de Puccini, et chantait « Nessun dorma », que personne ne dorme, pris dans les remous de son cœur dans la nuit pékinoise, se convainquant qu'un jour, il réussira à conquérir l'amour de Tourandotte, la princesse de glace. L'amour, toujours sur opéra avec le chant slave. Nous écouterons l'air de Lenski à l'acte 2 de Eugène Onéguine de Tchaïkovski par le franco-mexicain Rolando Villason, qui incarne parfaitement le rôle et cet air en particulier dans lequel il s'abandonne à la nostalgie. Où êtes-vous parti, jour doré de mon printemps, et où il déclame son amour pour Olga avant le duel avec Onéguine. Mais tout de suite, l'américaine Renée Fleming, dans un rôle qu'elle chérit parmi tous, celui de la nymphe des eaux, Rusalka, rôle-titre de l'opéra éponyme de Dvorak. Nous l'écoutons dans sa chanson à la lune, à laquelle elle demande que le prince humain sache tout de son amour pour lui.

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1: L'air poignant de Lenski dans Eugène Onegin de Tchaïkovski, le ténor Rolando Villason en 2006, accompagné par l'orchestre de la radio de Munich dirigé par Michel Plasson. À suivre deux airs enregistrés en public, tout d'abord durant la Grande Nuit à Vérone, en août 88, un méga concert où étaient présentes toutes les grandes stars lyriques de l'époque, événement initié par José Carreras pour sa fondation contre la leucémie. Nous y écoutons la basse Ferruccio Forlanetto dans la Calumnia, l'air de Basile à l'acte 1, scène 2 du Barbier de Séville de Rossini. Et juste après, la mezzo lettone, Elina Granza, nous interprétera « Mon cœur s'ouvre à ta voix », air de Dalila à l'acte 2 du Samson et Dalila de Saint-Saëns, enregistré durant le gala opéra de Baden-Baden en 2007. Puis après tout cela, on passera à tout autre chose.

Ça a dû vous surprendre. À la suite d'Elina Garanza dans l'air de Dalila, Mon cœur s'ouvre à ta voix, nous avons eu un quasi-spiritual, en réalité, le célèbre Old Man River, tiré de la comédie musicale de Jerome Kern et Oscar Hammerstein, Showboat, interprété par Paul Robeson en 1928, un an après la création de l'œuvre. Cette ère inaugure une bonne heure de musique américaine sur Opéra. À suivre, nous écouterons Eleanor Stabber dans le rôle de Vanessa de Samuel Barber, le ténor Jerry Hadley dans l'arioso Lonely House de l'opéra américain de Kurt Weill, Street Scene, avec John Mauseri à la direction, et tout de suite l'immense Leontine Price dans Summertime de Porgy and Bess de George Gershwin.

Notre premier pot-pourri américain sur opéra se concluait avec cet air de l'opéra-comédie musicale de John Adams, « I was looking at the ceiling and then I saw the sky », créé en mai 1995 à Berkeley, en Californie, dans une mise en scène de Peter Sellars. L'histoire de l'œuvre est basée sur les suites du tremblement de terre survenu à Los Angeles en 1994 et décrit les réactions de 7 jeunes Américains de milieux sociaux et ethniques divers durant l'événement. Le titre de l'œuvre est l'une des réactions d'un des personnages que l'on peut traduire littéralement par « je regardais le plafond » et « soudain, je vis le ciel ». Nous écoutions ici le rêve de Consuelo, personnage interprété par la superstar de Broadway, Audra McDonald. Durant le second pot-pourri consacré à la merveilleuse caverne d'Ali Baba que représente l'opéra américain, nous écouterons deux sopranos américaines, René Fleming dans la Susanna du compositeur Carlisle Floyd et son aîné Beverly Sills dans The Ballad of Baby Doe, opéra de Douglas Moore composé en 1956. Et pour commencer, c'est Old River tiré des vieilles chansons américaines d'Aaron Copland, les Old American Songs, dans l'interprétation du baryton Thomas Hampson.

La scène 2 du premier acte de l'opéra de l'Américain Douglas Moore, The Ballad of Baby Doe, créé en 1956. Nous écoutions trois grands artistes américains, la soprano Beverly Sills dans le rôle titre de Baby Doe, son premier grand succès en carrière, la mezzo-soprano Frances Bible dans le rôle d'Augusta et le baryton Walter Castle dans le rôle de Tabor. Cet enregistrement fut réalisé au New York City Opera en juin 59 avec l'orchestre du New York City Opera, dirigé par Emerson Buckley. Deutsche Grammophon avait réédité ce très bel exemple d'opéra typiquement américain en 1999 en CD. Si vous cherchez bien, ma foi, vous pouvez encore le trouver. Rajoutons que les trois chanteurs que nous avons écoutés ont fait partie à un moment ou à un autre de cette troupe lyrique, cette troupe d'opéra, qui était aussi le New York City Opera durant ses presque 70 ans d'existence, de 1944 à 2013. Allez, troisième et dernier pot-pourri américain, avec Anna Moffo et Sergio Franchi dans You Are Love, tiré du Showboat de Jerome Kern, Nadine Sierra dans l'air de Cunégonde dans l'opéra de Bernstein Candide, l'air Glitter and Be Gay, et pour commencer, Knoxville Summer of 1915. Knoxville était de 1915, une rhapsodie lyrique pour soprano et orchestre de Samuel Barber, qui s'est appuyé sur des extraits d'un poème en prose de son contemporain et compatriote James Agee, qui y évoque des souvenirs d'enfance dans la ville de Knoxville, dans le Tennessee. Une merveilleuse nostalgie d'un passé à jamais révolu, d'un paradis perdu, ici transmis par la voix de Caitlin Battle, accompagnée par l'orchestre de Saint-Luc, dirigé par André Prévin.

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1: Notre balade dans l'opéra américain se terminait avec un extrait du Fantôme de Versailles, The Ghost of Versailles, de John Corigliano, opéra composé en deux actes sur un livret anglais de William F. Hoffman, inspiré de la pièce L'autre Tartuffe ou la mère coupable de Beaumarchais. Créé en 1991 pour le centenaire du Metropolitan Opera de New York, cette œuvre combine grandeur et comédie, mêlant histoire et fantaisie. La scène se passe dans le théâtre privé de Marie-Antoinette à Versailles, dans le présent. Le fantôme du dramaturge Beaumarchais, auteur du Barbier de Séville et des Noces de Figaro, est éperdument amoureux du fantôme de la reine Marie-Antoinette, exécutée il y a deux siècles, qui pleure toujours sa vie perdue. Au purgatoire, Beaumarchais décide de réécrire l'histoire grâce à un opéra dans l'espoir de sauver la reine de la décapitation. Nous écoutions un extrait de l'enregistrement live édité chez Château de Versailles Spectacle avec les voix de la soprano Teresa Perrotta en Marie-Antoinette et le baryton Ben Schaeffer dans celui de Figaro. L'orchestre de l'Opéra Royal de Versailles étant dirigé par Joseph Colaneri. Et voilà comment faire une habile transition de l'opéra américain du XXe siècle vers la tragédie lyrique à la française. Voici la Passacaille d'Armide de Lully, chef-d'œuvre donné un peu plus de 300 ans plus tôt à Versailles.